20h08 minutes dans les soirées. 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

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Voici Marjo, c'est lune de novembre à Country Pop.

plein cœur, d'un blitz et d'une heure de Hit sans Ariane qui vous accompagne dans les soirées country pop. Toujours un bonheur de passer mes soirées en votre compagnie. 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Voici qui? Ah oui, c'est Ophélie Winter. Je marche à l'envers à Country Pop.

Partout à travers la Mauricie et la Naudière, merci de choisir les soirées que Nchepa Pariane qui vous accompagne encore pour une trentaine de minutes. Il y a un gros événement là, qui s'approche rapidement dans nos téléviseurs à chaque année. Là, c'est toujours le moment qu'on attend. Je parle évidemment là, du Téléthon Opération Enfant Soleil. À chaque année, c'est un événement qui vient nous chercher, qui vient littéralement là, changer nos vies. C'est diffusé cette année, le 30 mai prochain du côté de TVA. Ça sera la 39e édition là, du Téléthon Opération Enfant Soleil. Et là, mais pour l'occasion, on est à la recherche de bénévoles qui veulent s'impliquer. Pourquoi? Pour prendre les appels et prendre les dons également. Alors, si jamais vous êtes disponible le 30 mai prochain, que vous avez envie de donner un peu de votre temps, ben on recherche dans chacune des régions là, des gens qui pourront offrir de leur temps pour littéralement prendre les appels, prendre les dons des gens dans les différents centres d'appels. Alors, c'est vraiment important. Vous n'avez pas besoin de monter à Québec. Là, il y aura des centres d'appels ici en Mauricie. Vous allez pouvoir être bénévole. Alors, si jamais ça vous tente de donner de votre temps, sachez que c'est possible de le faire. Rendez-vous au countrypop.ca. Je vous ai mis le lien là, pour pouvoir appliquer à cette recherche de bénévoles pour le 30 mai prochain. Puis bien évidemment, le 30 mai prochain, on sera extrêmement généreux pour venir en aide à ses enfants malades grâce au Téléthon Opération Enfant Soleil. Voici Marc Dupré, c'est Aimé comme on est à Country Pop.

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Déjà la fin pour moi dans les soirées Country Pop, un bonheur de vous avoir accompagné demain, jeudi. Déjà, ça passe rapidement cette semaine-là. Avant le long week-end, on va en profiter pleinement. Ce sera la dernière de la semaine de notre collègue Nathalie Simard qui vous accompagne avec 92 minutes de hit sans arrêt dès 8h30 pour bien débuter votre matinée au travail. Et également les petites Jonques et Abidou, vous manquez pas ça là, dans le retour à la maison aux alentours de 17h10, 17h15. Est-ce que ce sera crunchy comme à l'habitude? Bien, on le découvrira ensemble demain dès 17h. Et quant à moi, bien, j'aurai le bonheur de vous retrouver après cette folie du retour à la maison dès 18h pour le top 6 à 6 avec les 6 grosses tunes New Country de la journée. Et d'ici là, bien, on se laisse avec les soirées 100% musique franco. Et celle qui ouvre le bal, c'est nul autre qu'une des deux jumelles de Star Academy qu'on a découvert. La fameuse fille qui fait le « Ouh, yeah! » Ouais, on l'a tout imité dans notre char. Vous avez deviné, hein? C'est Annie Villeneuve qui ouvre le bal avec « Tomber à l'eau » à Country Pop. À demain, tout le monde!

0: Mercredi 13 mai 2026. Ici Robert Savard, en manchette. Le retour à la vitesse normale de fonctionnement dans les établissements qui travaillent désormais avec le dossier de santé numérique pourrait s'effectuer plus rapidement que prévu. La ville de Shawinigan a dévoilé sa programmation estivale l'été à Shawi, qui transformera son centre-ville en zone piétonne du 1er juin au 8 septembre. Mais tout d'abord, pour débuter, la ville de Shawinigan procédera dans les prochaines semaines à l'abattage complet de plus de 300 frênes infectés prioritaires pour freiner la propagation de la grille du frêne. Les équipes arboricoles ont déjà commencé à certains endroits, notamment dans le secteur Shawinigan Sud. Ces travaux pourraient s'étendre sur au moins 2 ans. La grille du frêne est un insecte destructeur qui est présent depuis quelques années en Mauricie. L'abattage de frênes va diminuer l'impact de cet insecte sur les paysages ainsi que sur le bien-être et la sécurité de la population. D'autres espèces d'arbres vont être replantées par la ville. Il se peut cependant qu'un arbre abattu ne soit pas remplacé selon son emplacement. Si vous avez un frêne sur votre terrain, vous pouvez le faire évaluer et le faire abattre par un professionnel en arboriculture puisque l'abattage peut être risqué selon l'état du frêne. Le retour à la vitesse normale de fonctionnement dans les états Le retour à la vitesse normale de fonctionnement dans les établissements qui travaillent désormais avec le dossier de santé numérique pourrait s'effectuer plus rapidement que prévu. Dans les CIUS du nord de l'île de Montréal et de la Mauricie-Centre du Québec, le volume de chirurgie et de rendez-vous avait été diminué pour les premiers jours avec le DSN. Mais les équipes semblent plus rapides que prévu pour retrouver leur vitesse de croisière. La PDG du CIUS Mauricie-Centre du Québec, Nathalie Petitclair, donne l'exemple des chirurgies. 8 ordonnances sur 10 s'effectuent maintenant par le DSN et le nombre de demandes de soutien aux services techniques est nettement plus bas que prévu.
1: 86% de nos volumes habituels en chirurgie ont été réalisés. C'est plus que ce qu'on avait prévu dans le contexte du déploiement dans notre plan pour lequel il fallait donner la capacité à nos utilisateurs d'expérimenter le système.
0: La ville de Shawinigan a dévoilé sa programmation estivale l'été à Shawi, qui transformera son centre-ville en zone piétonne du 1er juin au 8 septembre. Ce projet de 680 000 $ soutenu par Québec et le secteur privé, propose plus de 110 spectacles et animations gratuits répartis sur 4 scènes extérieures. Comme l'a expliqué le maire Yves Lévesque en début de séance publique hier, l'initiative vise à dynamiser l'économie locale et mettre en valeur plus de 300 artistes, dont la moitié sont originaires de la région.
2: On a des talents cachés à Shawinigan, il y a des gens qui les connaissent, mais là, avec la vitrine qu'on va leur donner, 50% des artistes vont être de la région. Alors, ça va vous permettre de découvrir le talent artistique qu'on a à Shawinigan, puis en même temps, attirer les gens d'extérieur pour voir que c'est une ville qui est en santé, une ville qui veut rayonner, et une ville en santé, une ville qui veut rayonner, et une ville qui veut attirer la jeunesse chez nous, en espérant qu'il y aura des entreprises en même temps.
0: Pour répondre aux inquiétudes des commerçants concernant le stationnement, le maire Yves Lévesque a annoncé un réaménagement limitant la perte nette à seulement 9 places. La programmation complète sera officiellement lancée le 19 mai. La semaine québécoise de la popote est en cours jusqu'au 16 mai. Pour le Centre d'action bénévole Trait d'Union de Shawinigan, cette semaine est emblématique et permet de rendre hommage aux 63 bénévoles qui livrent des repas à domicile à des personnes dans le besoin. L'an dernier, 27 800 repas.

0: ont été livrés à domicile à des gens qui doivent tout de même répondre à certains critères, comme l'explique la responsable du projet, Marie-Ève Fortin.
1: En perte d'autonomie ou en convalescence, ça s'adresse à des personnes qui sont aînées, qui ont des limitations aussi fonctionnelles, temporaires, donc une blessure, quelque chose qu'ils n'étaient pas là avant ça, puis que là, que les gens sont plus capables de cuisiner, qui ont de la difficulté à cuisiner. Puis aussi, c'est offert pour les personnes qui ont peu ou pas de soutien de leur entourage.
0: Au total, 184 bénéficiaires peuvent profiter de ce service, ce qui représente plus de 4 850 heures de bénévolat. Mais outre la livraison de repas, il y a l'aspect humain qui est non négligeable.
1: Le mardi, on fait des appels pour prendre les commandes. Fait que des fois, c'est le seul appel. Puis quand ils reçoivent leur commande, leur livraison le mercredi matin, bien, des fois, c'est aussi leur seule visite qu'ils ont. Fait que, tu sais, nos bénévoles prennent vraiment le temps là, d'écouter les gens puis de parler avec eux autres.
0: Il faut dire aussi que le Centre d'action bénévole, le Trait d'Union, est responsable de la confection de 10 500 repas, tous confectionnés par des bénévoles. Outre Shawinigan, ce service est aussi offert à Notre-Dame-du-Mont-Carmel, Charette, Saint-Mathieu-du-Parc, Saint-Élie-de-Caxton et Saint-Boniface. Des résidents du lac Chrétien inquiets du projet d'Hydro-Québec de construire une ligne de 735 kV d'ici 2030 ont questionné les membres du conseil municipal de Shawinigan hier soir à l'occasion de la séance publique. Les citoyens dénoncent un tracé désormais inadapté à la densité résidentielle actuelle et craignent des impacts sur la santé dus aux champs électromagnétiques ainsi qu'une dégradation sonore. Voilà qui complète l'information. 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
1: Chaque année, le dictionnaire, le petit Robert, ajoute des nouveaux mots. Donc, il y a de nouvelles vagues de mots qui arrivent parce que, tu sais, veut, veut pas, le monde évolue. Puis, il y a des nouveaux mots qui apparaissent, tu sais, des nouvelles réalités.
2: Des générations qui posent.
3: Le gros Robert, il est où, lui?
1: Non, c'est le petit Robert.
2: Il n'y a pas le gros Robert. Il y a le gros Robert.
1: Le petit Robert qui célèbre son 60e anniversaire. Donc, Tibob a 60 ans cette année, d'ailleurs.
2: Papichou, papichou.
1: Puis, il y a des nouveaux mots qui sont ajoutés. C'est en lien beaucoup avec les réseaux sociaux, l'intelligence artificielle, l'environnement, la santé mentale aussi. Il y a plein d'affaires qui n'existaient pas il y a 60 ans, qui, on a décidé d'ajouter. Et il y a beaucoup de régionalisme aussi, des mots qui existent seulement dans des coins donnés de la francophonie.
2: Ah, oui.
1: Comme au Québec, faque.
3: C'est rendu dans le dictionnaire.
1: Donc, faque, F-A-Q-U-E.
2: Ça existe.
1: Oui, ça existe maintenant pour dire en québécois. Hey. Donc, alors, nous autres, faque, c'est rendu correct de le dire.
3: Bon, ben, vous avez l'impression que ça downgrade notre langue, ça?
1: Ben non, je pense pas. Fait que ça fait partie de notre... on le dit sans y réfléchir, sans y penser. D'après moi, on sait ce que ça veut dire, fait que.
2: Moi, je trouve que ça marche.
3: Mais je le sais, on le dit, mais on dirait que c'est comme... À l'écrit, c'est ça.
1: À l'écrit, fait que c'est... Non, tu sais, à l'écrit, je suis pas sûr.
2: Dans une production écrite, mettons au primaire, fait que c'est pas beau.
1: Il y a plein de mots qui sont associés, comme je l'ai dit, à l'intelligence artificielle pour nouvelles technologies. Le low-tech. Low-tech, c'est la technologie simple et durable. Donc, ça, c'est... Il y a beaucoup de mots anglais qui sont ajoutés. Ça, je trouve ça moins le fun, par exemple. C'est des mots anglais qui sont ajoutés. Tu sais, en France, quand tu vas en France, il y a beaucoup de mots anglophones qui sont dits, là. On dirait que ça
3: vient de ça. Des nuggets de poulet.
1: C'est ça, des nuggets. La fast fashion, ça, c'est la mode produite rapidement à bas prix. C'est aussi la fast fashion, ça a été ajouté dans le dictionnaire.
2: Ça pourrait pas être la mode rapide, mais ça,
3: Chine et tout le kit.
1: Ouais, les affaires que tu achètes sur Internet qui sont cheap un peu, là. Ça a été ajouté. Il y a, entre autres, la skyline, c'est du sport d'équilibre.
3: Ben voyons.
1: Ouais, ça a été ajouté. Il y a plein d'affaires de même bizarres que je comprends pas trop. Mais tintamarre, ça vient du.
3: Tintamarre.
1: Mais un tête à mort, savez-vous, c'est quoi un tête à mort? C'est un défilé actif acadien, donc ça vient de l'Acadie. D'ailleurs, le 15 août, à la fête nationale des Acadiens, il y a toujours un tête à mort. Un tête à mort, c'est le monde qui sort dans la rue avec un chaudron, puis ils font du bruit.
2: Moi, j'aime ça.
1: C'est comme une parade, là. C'est comme un défilé, on appelle ça un tête à mort.
2: Ce mot-là, il est beau. Ça, c'est le fun.
1: Ça a été ajouté au dictionnaire. Je me demande comment ça se fait que ça n'avait pas été ajouté avant, d'ailleurs. Là, il y en a plein d'autres, on pourrait passer à veiller.
2: Mais tu sais, nous autres qui essayons de conserver notre langue, tu sais, française, c'est sûr qu'il y avoir plein d'anglicismes qui juste là-dedans, on dirait que tu fais comme OK.
1: Faque, c'est correct, d'après moi.
2: Je l'accepte. Accepté. Il y a pire.
1: Oui.
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0: Une semaine super importante cette semaine parce que c'est la semaine des popotes roulantes. Ça existe depuis de nombreuses années un peu partout dans la région, un peu partout au Québec. Et je l'ai dit tantôt, c'est je pense que c'est pas trop exagéré en disant que c'est un service là, essentiel pour certaines personnes qui sont vieillissantes ou dans le besoin. Donc les popotes roulantes sont là et t'as fait une entrevue justement avec les popotes roulantes de la région du côté du Trait d'Union.
1: Oui, exactement, avec Mme Marie-Ève Fortin qui est responsable du service des popotes au Centre d'action bénévole le Trait d'Union. Il faut mentionner que le service au niveau national existe depuis 60 ans. C'est quand même beaucoup. Il y a plus de 160 000 personnes aînées ou en perte d'autonomie à travers le Québec qui sont aidées dans ce service-là. Plus localement, avec le Centre d'action bénévole Trait d'Union, on dessert Shawinigan, Notre-Dame-du-Mont-Carmel, Charrette, Saint-Mathieu-du-Parc, Saint-Élie-Caxton, Saint-Boniface. 63 bénévoles, 27 800 repas, dont 10 500 qui ont été cuisinés par les bénévoles. Eux-mêmes. 184 bénéficiaires, 4851 heures de bénévolat. C'est quand même beaucoup. Oui. La semaine en question, là, qui est en cours actuellement jusqu'au 16, ça vise à sensibiliser le grand public à l'importance de ce service-là dans un premier temps, soutenir les initiatives locales et célébrer le rôle central des bénévoles qui sont les véritables piliers de cette mission-là. Et ce qu'il faut mentionner, c'est que en plus de donner des repas, d'aller livrer des repas à des personnes qui en ont besoin, on brise un peu l'isolement également. Oui. Donc, ça va bien au-delà d'une simple commande de repas. Et j'en ai parlé justement avec Mme Marie-Ève Fortin. On peut l'entendre.
2: Des fois, c'est soit le seul appel qu'ils vont recevoir. Donc, le mardi, on fait des appels pour prendre les commandes. Fait que des fois, c'est le seul appel. Puis quand ils reçoivent leur commande, leur livraison le mercredi matin, bien, des fois, c'est aussi leur seule visite qu'ils ont. Fait que, tu sais, nos bénévoles prennent vraiment le temps là, d'écouter les gens, puis de parler avec eux autres. Puis, tu sais, ils se racontent, tu sais, un petit peu là, leur petite vie, qu'est-ce qui s'est passé durant la semaine et tout ça. Fait que, tu sais, c'est vraiment... On sent que ça brise l'isolement de ces personnes-là.
1: Et pour bénéficier du service, là, pour les gens qui seraient peut-être intéressés ou qui auraient un besoin là, pour bénéficier du service du Centre d'action bénévole, voici les critères d'admissibilité. Il faut être une personne âgée ou en perte d'autonomie ou encore en convalescence, avoir des limitations fonctionnelles temporaires ou permanentes et avoir peu ou pas de soutien de l'entourage. Et pour les gens qui veulent peut-être s'impliquer comme bénévole, il est possible de le faire également. Je vous laisse le numéro de téléphone du centre d'action bénévole de Trait d'Union. C'est le 819-539-8844. Donc, c'est un petit 3 heures par semaine qui va être bien, bien, bien, bien affecté.
0: Oui, c'est sûr. Et j'ai eu un souvenir pendant que j'entendais Mme Fortin parler. J'ai déjà été... On nous avait demandé une fois, le représentant des médias, d'aller faire la tournée, d'aller distribuer des repas. Oui. Et j'étais allé. Et c'est vrai que souvent, il y a des personnes qui ne reçoivent pas beaucoup de visites. Et ils nous ouvrent la porte, puis des gens plaquent. Puis c'était le fun, vraiment, de voir que les gens sont accueillants aussi. Puis c'est vrai que ça c'est un service essentiel. Oui, la bouffe, mais d'avoir quelqu'un à jaser aussi.
1: Oui, de briser l'isolement de ces personnes-là qui souvent sont seules.
0: Oui, tout à fait. Puis on parle du Trait d'Union là, du côté de Shawinigan. Je sais que le Centre d'action bénévole aussi du côté de la MRC de Maskinongé offre le même service aussi. Donc si ça vous intéresse, si vous voulez être bénévole, on en a besoin, ça c'est certain.
1: Absolument.
0: Merci beaucoup, Robert, de ces détails-là.

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1: Ouais, les midi à 14 en compagnie de Robert Bernard de la Salle des Nouvelles. Robert, il y a manifestation sur l'heure du midi. Là, présentement, à l'heure où on se parle, probablement que ça a lieu là, du côté de Trois-Rivières devant les bureaux du député de Trois-Rivières, Jean Boulay, ministre aussi Jean Boulay. Et c'est des enseignants qui manifestent aujourd'hui.
2: Oui, et ils sont quelques 200, c'est ce qu'on m'a rapporté, des délégués des syndicats de la Fédération des enseignants et enseignantes du Québec. Pourquoi? Ben, le syndicat, on a entendu parler ces dernières semaines. Il déplore les coupes budgétaires, l'austérité de la CAQ, comme il l'appelle, qui entraîne des conséquences non seulement ici dans la région, mais pas mal partout au Québec. Et les enseignants sont contre, disent-ils, les sous-investissements dans les infrastructures de nos écoles. Mmh. Et ça, c'est vraiment un des points majeurs qu'ils revendiquent, pas juste de nos écoles, cégep et université. Et Benoît Lacourcière, il est président de la Fédération des enseignants et enseignantes du Québec. Il nous parle ici, il commence par les principales récriminations envers le gouvernement de la CAQ, puis il termine en disant, ben écoutez, c'est pas juste ici, on a presque partout. Alors écoutons, c'est un extrait de l'entrevue qui suit.
3: Sont les politiques budgétaires là, qu'on pourrait qualifier d'austérité qui affectent les moyens là, des établissements d'enseignement, les cégeps, les universités, les écoles. On sait par exemple que 65% là, des bâtiments des cégeps au Québec sont en mauvais état ou très mauvais état. Il n'y a pas assez de financement. On sait qu'il y a des gels d'embauche là, chez nos collègues soutien et professionnels, ce qui complique le travail des enseignantes et des enseignants, puis qui nuit finalement au service à la population étudiante. Par ailleurs, aussi, évidemment, il y a des lois qui ont été adoptées ou présentées dans la dernière année. On parle de près d'une dizaine de lois, donc au moins 3 ou 4 qui touchent précisément le monde du travail, donc qui viennent restreindre le droit de grève, qui viennent restreindre les droits syndicaux. Donc, on est là pour manifester là, à l'encontre de ces lois-là, puis inviter le gouvernement actuel ou tous les partis politiques, dans le fond, à renoncer à ce genre de lois-là ou à ce genre de mesures d'austérité.
2: Oui. Jusqu'à présent, est-ce que vous trouvez que Québec, via ses ministres de l'Éducation et députés et tout ça, est-ce qu'on montre de l'ouverture ou c'est une fin de non-recevoir?
3: Ben, je dirais qu'il y a deux choses. Au niveau de l'éducation, la ministre Lebel a quand même pacifié là, les relations là, avec le milieu, contrairement à son prédécesseur Bernard Drainville. Cela dit, pour ce qui est de l'enseignement supérieur, la ministre Biron, elle est complètement absente là, du débat. Puis on le voyait là, dans le discours d'ouverture de la session de la première ministre. Puis, aucun mot sur les cégeps et les universités dans son discours. C'est vraiment quelque chose qui est délaissé par le gouvernement. Là. Donc, pour un gouvernement qui s'est toujours dit que la priorité, c'était l'éducation, c'est loin de la coupe aux lèvres.
2: Est-ce que la Mauricie fait partie, et le centre du Québec, des régions qui sont plus touchées ou est-ce un problème plutôt d'ordre provincial?
3: Mais c'est un problème qui est généralisé pas mal partout au Québec. Là, si je prends l'exemple des cégeps qui sont en décrépitude, vous savez, les cégeps ont tous été créés à peu près en même temps à la fin des années 60, début des années 70. C'est normal que 50-60 ans plus tard, ben il faut faire des rénovations. Entre autres, particulièrement dans la région ici, il y a de plus en plus de jeunes qui vont au cégep. Donc ça devrait être une bonne nouvelle. Il y a plus de jeunes qui vont avoir un diplôme d'enseignement supérieur. Mais dans quelle qualité d'établissement on va les accueillir, c'est ça qui nous préoccupe.
2: Bien, monsieur Benoît Lacourcière, président de la Fédération nationale des enseignantes et enseignants du Québec, bonne chance dans vos revendications.
3: Merci beaucoup, monsieur Bernard.
1: Ah, c'est des revendications qui sont légitimes.
2: Ah, ben oui. Nos enfants et jusqu'aux jeunes adultes qui fréquentent ces écoles, universités, cégep, quand même pas rien. Là. C'est une étape où on a besoin de formation. Ici, c'est dérangé par des classes qui sont fermées parce que l'eau s'infiltre. Et là, j'en parle, il y a beaucoup d'autres choses. Et le bout important qu'il a dit, dans le dernier, la dernière mise à jour économique, il n'y avait rien. Mmh. Ça indique un petit peu que le gouvernement est débordé, non seulement en santé, en éducation et un peu partout, même les villes qui sont débordées avec... ils ont moins de revenus de taxes. On est dans une période, disons, là, ouais, avec grand besoin.
1: Ouais, ben on a tellement tardé avant de s'occuper de ça, fait que là, on en paye les conséquences aujourd'hui.
2: Ben, oui.
1: Merci beaucoup, Robert, de ces...

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1: Avec Frédéric Dagenais, qui est conseiller financier IG Gestion de patrimoine. On parle aujourd'hui avec toi, Frédéric. Tout d'abord, bonjour. Merci d'être là. On parle de traduire les bonnes habitudes financières par liberté. Qu'est-ce que tu veux dire par là? Il y a une belle phrase que tu m'as écrite. Tu dis « Le plus grand retour sur l'investissement de l'argent, c'est le contrôle de son temps ».
2: Exact.
1: Hey, c'est quand même une phrase importante, ça, là.
2: Ben, je pense que ça a beaucoup de sens, cette phrase-là, parce que souvent, on se dit « Ah, ben, le... quand j'investis l'argent, je veux juste faire du rendement, puis c'est la seule chose qui est importante. » Mais en réalité, là, c'est plus que tu as de l'accumulation, plus qu'effectivement, tu fais du rendement et tout, avec le temps et tout, ben, ça fait en sorte que tu as plus de contrôle sur ton temps ou sur tes décisions. Dans le fond, tu peux avoir plus d'options un peu dans qu'est-ce que tu veux faire pour la suite. Puis ça, c'est une belle, belle liberté qu'on peut avoir. On s'entend là, ça, c'est quelque chose qu'on recherche idéalement avant même de dire « Ah, je suis riche, j'ai plein d'argent. » On s'entend que le contrôle de notre vie, de notre temps et de les options qu'on peut choisir, je pense que c'est souvent qu'est-ce qu'on recherche le plus.
1: D'avoir beaucoup d'argent, d'être bien riche, ça veut pas nécessairement dire avoir une liberté financière. Oui, ça, on t'en a une certaine liberté financière, mais moi, je l'ai traduit comme ça, là, puis je pense que c'est un peu ça que tu veux dire aussi. C'est bon, le fait que je suis pas nécessairement riche, mais je vois mes affaires, j'ai de bonnes habitudes financières, donc je suis riche de ce côté-là parce que j'ai l'esprit tranquille.
2: Ouais, parce qu'on a, tu sais, je vais m'avancer, là, on va dire, on connaît tous quelqu'un qui peut avoir beaucoup, beaucoup de sous, mais qu'il est, mettons, prisonnier de ses possessions. Tu sais, mettons, une grosse maison, une grosse voiture, des gros paiements. Fait que, oui, peut-être qu'il fait 400 000 par année ou 200 000 par année, peu importe, qui peut avoir beaucoup d'argent dans les poches, mais qu'il est tout le temps tiré, puis il n'y a pas nécessairement une liberté d'avoir cet argent-là, parce que oui, il fait beaucoup de sous, mais il est pris prisonnier avec tout ça.
1: Il est peut-être plus stressé aussi.
2: Ouais, ben c'est ça, exactement.
1: C'est ce qui arrive.
2: Plus stressé que quelqu'un qui fait 30 000, mais qui a moins de dépenses, puis qui vit sa vie avec plus d'options.
1: Puis l'objectif, c'est pas nécessairement juste d'accumuler, puis de performer, puis de suivre les marchés, puis toute la quête aussi, ça doit te stresser un peu.
2: Mais t'as bien raison, parce qu'il y en a plusieurs qui disent, ben moi, la seule chose que je veux, mettons, quand j'investis de l'argent, c'est justement l'accumulation. Je veux que ça soit super performant, je veux faire le plus de rendement possible. Mais tu sais, honnêtement, souvent, là, on se dit, ben, c'est pas ça le plus important. Le plus important, comme on a mentionné un peu tantôt, c'est de pouvoir dire OK, ben non, je vais pas faire ça, ou je vais changer d'emploi parce que c'est quelque chose qui me convient mieux, même si c'est un peu moins payé, mais j'ai les moyens de le faire. Je vais prendre des vacances un peu quand pas quand je le veux, là, parce que ça dépend de plusieurs facteurs, mais mettons, je peux plus prendre de vacances dans l'année ou juste prendre des moments de pause pour moi. Exemple, j'ai un proche malade ou autre chose, ben je peux vraiment prendre du temps pour cette personne-là. Prendre plus de temps pour la famille ou les gens proches de soi qu'on apprécie plus que, mettons, nécessairement faire plus d'argent dans l'année. Je pense que ça peut être quelque chose qui est peut-être plus de valeur que juste faire, je veux faire le plus de rendement possible dans l'année. Ça dépend de chacune des situations, on s'entend, là.
1: Parce que, tu sais, bon, il y en a qui font, ils veulent faire de l'argent, veulent accumuler de l'argent, mais c'est pour dépenser aussi, là. Ils dépensent beaucoup, là, aussi, là. Un gros train de vie aussi, ça peut coûter cher. Habitudes financières aussi, des gens financièrement libres. Donc, ça, c'est des habitudes qu'on peut adopter, justement, si on veut être plus libre financièrement sans avoir beaucoup de sous nécessairement.
2: Ouais, parce qu'on voit ceux, mettons, qui peuvent être, comme on l'a dit tantôt, pas nécessairement plus riches, mais qui sont, on dirait, plus heureux ou qui ont une liberté financière. Souvent, on voit un peu les mêmes traits de comportement. T'sais, soit je le vois dans ma pratique, je le vois un peu dans... Ben, on peut voir dans plein de situations, dans le fond, là, dans le bouche-oreille et autre chose. C'est souvent des gens, dans le fond, qui évitent des dettes inutiles. T'sais, si évidemment, dette inutile, je parle pas nécessairement d'hypothèque ou dette auto, mettons, raisonnable. Mm-hmm. On parle principalement mais de dette, carte de crédit ou des dépenses un peu superflues qu'on fait, qu'on accumule les dettes puis on paye juste le minimum, par exemple, que ça s'accumule. Comme on parle souvent d'intérêt composé, quand tu investis, ça peut être un facteur positif, ça peut être le fun. T'sais, on s'entend qu'avec le temps, ça augmente graduellement puis ça fait une grosse boule de neige. Mais dans l'effet inverse aussi, les dettes, ça peut faire la même affaire, mais du sens contraire, contre nous, dans le fond. Fait que ça, c'est pour ça que c'est un facteur important, dans le fond, pour les gens qui sont financièrement libres, ben, ils essaient d'éviter ces dettes-là, dans le fond, qui les retirent vers l'arrière.
1: OK. Puis penser long terme aussi. Penser là, plus loin. On peut peut-être penser, des fois, on est plus jeune, puis on se dit, bon, là, ça vaut pas la peine d'investir tout de suite dans mon REER ou dans mes placements pour ma retraite quand je vais être plus vieux. Mais ça peut être surprenant. Le petit montant qu'on met tout de suite peut devenir assez imposant plus tard, là.
2: Totalement. Puis ça, on l'entend très, très souvent. T'sais, je me concentre un peu dans le dedans aussi, là. Je suis quand même assez jeune, là. J'ai dans la trentaine. Donc, on se dit, je pense pas que ça vaut la peine d'investir maintenant pour la retraite parce que c'est dans 35 ans. Mais je pense que effectivement peut-être qu'on voit moins le besoin à court terme, mais plus qu'on investit rapidement, plus que ça va avoir un gros impact. Puis souvent, même ces gens-là, dans le fond, financièrement libre qu'on a mentionné, ben souvent ils disent, OK, ben si, est-ce que ça vaut plus la peine de dépenser un 100$ pour, je sais pas moi, des dépenses qui sont pas importantes pour eux ou du superflu, ou le même 100$, je l'ai investi dans le marché, mettons, on va dire dans le REER, puis ça fait en sorte que ça fait une grosse boule de neige. Puis ici, j'ai même écrit un exemple, dans le fond, que si tu mets 1$ dans le fond à 30 ans, ben ce même 1$-là, il vaut 15,57$ là, mm-hmm. à 65 ans.
1: Quand même.
2: Ça fait que, tu sais, mettons, si tu dépenses 100$ maintenant sur une affaire que ça sert à rien, là, que une petite niaiserie du quotidien, mettons, ben ça vaut 1500$ à la retraite que tu peux avoir pour autre chose. Le but, c'est pas de se dire je vais dépenser le moins possible, puis le but, c'est juste d'investir, on s'entend, là. Faut quand même avoir une vie plaisante, mais c'est quand même des fois avoir ce regard-là derrière la tête de dire est-ce que ça vaut vraiment la peine? Est-ce c'est que ça vaut 1500$?
1: J'en ai-tu vraiment besoin, là? Tu sais, quand tu vas au Costco, là, puis que tu veux tout acheter, là, tu te dis, bon, j'en ai-tu vraiment besoin d'acheter ça, là?
2: Courir les spéciaux,
1: ça coûte 100 quelques piastres, là. J'ai-tu vraiment besoin de ça?
2: Donc, vraiment l'utiliser,
1: la question, c'est ça. Automatiser, c'est l'épargne aussi. Bon, ça, c'est de. Tu sais, ça se fait tout seul, là. On épargne tout seul, là. Tu sais, souvent, les placements, bon, ça se prend dans ton compte, puis t'as pas besoin de t'en occuper, là. C'est une façon d'être libre aussi, là.
2: Ouais, qu'est-ce qu'on conseille souvent, c'est de dire de prendre un prélèvement automatique directement du compte, parce que tu reçois ta paye, ça se prélève automatiquement, tu le vois pas. Fait que des fois, qu'est-ce que tu vois dans ton compte bancaire? Tu dis, ah ben j'ai cet argent-là pour dépenser. Un peu, on prend une petite relation avec ce qu'on a dit avant. Fait que des fois, on dépense un peu plus quand on voit qu'on a plus de liquidité à ce moment-là, mais souvent, on va dépenser. Tu sais, les habitudes régulières des gens, là, c'est de dire, OK, ben voici le montant que j'ai dans mon compte, je vais dépenser ce que je veux dépenser, puis le reste, je vais l'investir. Fait que souvent, il faut le voir un peu autrement. Il faut dire, faut se payer en premier, donc investir en premier lieu, puis après ça, qu'est-ce qui reste là, on peut le dépenser. Parce que souvent, ben, il n'en reste pas gros, gros là, pour investir à la fin.
1: On sait, là, tout coûte cher là, ces temps-ci. L'épicerie coûte cher, le gaz coûte cher. Donc, il faut penser à ses besoins avant d'être capable de penser à en placer aussi. Puis là, il y a des choses qu'on fait aussi, qu'on évite aussi, qui peuvent freiner justement la liberté de financière. Des sujets qu'on ne veut pas aborder parce qu'on se dit, c'est encore loin. On en parlait tantôt là, d'épargner tout de suite pour plus tard. Ça en est, ben, parler d'argent en couple, là, souvent, c'est des fois, ça peut être conflictuel, mais faut le faire quand même. Tu sais, c'est nécessaire.
2: Ben, y a plusieurs conversations qui sont justement tabous. Là. On dirait que les gens, soit qui ont peur d'en parler, ou soit qui ont peur du résultat ensuite, après la conversation. Puis souvent, parler d'argent en couple, ça m'arrive même, je le vois dans ma pratique également, que des fois, le couple veut le faire un peu séparément, les plans financiers. Il n'y a pas de problème à ça. Là. Mais c'est plus des fois de dire, OK, ben, si on fait une stratégie commune, exemple, évidemment, si on pense. Poursuivre ensemble. Si on fait une stratégie commune, on peut vraiment comme optimiser la chose parce que ça existe des comptes, mettons, REER de conjoint ou autre chose de même qu'on peut vraiment optimiser selon la situation de l'autre, selon le salaire de l'autre, mettons, aller chercher s'il y a des différences de salaire et tout. Mais ça, c'est quelque chose qui peut être important de quand même planifier à l'avance, dans le fond, pour le faire ensemble. L'achat d'une résidence, même affaire, ça peut être quelque chose de similaire. Il y a aussi, tu sais, là, on parle, mettons, de couple, mais il y a aussi au niveau de l'héritage. Des fois, il y a des gens qui veulent dire, OK, ben, si je veux donner un héritage de mon décès ou de mon vivant, exactement. Donc ça, du vivant, c'est bon d'en parler un peu à l'avance parce que ça change un peu la donne. Puis aussi, ben, du décès, là, c'est sûr que le testament qui va être fait tout ça, là, mais je veux dire, c'est quand même bon d'en parler au préalable pour savoir ben, qui va faire les arrangements funéraires, tout ça.
1: Ça évite bien des problèmes aussi, puis des troubles quand le décès survient. Puis y a plein
2: beaucoup de chicanes aussi.
1: Oui, beaucoup de chicanes, hein, tu dois le voir aussi dans ta pratique. bon, planification de la retraite, tout ça, on l'a dit, protection de la famille aussi, testament, assurance. Donc ça, c'est des affaires qu'on repousse tout le temps et qui viennent déranger un peu notre liberté là, financière. Donc, moi, ce que je retiens de tout ça, Frédéric, c'est que la liberté financière, si on s'occupe de ses affaires puis qu'on a de bonnes habitudes, on va avoir une bonne liberté financière, même si on n'est pas riche.
2: T'as tout compris. J'ai rien d'autre à dire.
1: Bon, ben parfait. J'ai compris. Si j'ai compris, tout le monde a compris. Merci, Frédéric.
2: Merci à toi.

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1: Mercredi 13 mai 2026. Ici Robert Savard, en manchette. Le retour à la vitesse normale de fonctionnement dans les établissements qui travaillent désormais avec le dossier de santé numérique pourrait s'effectuer plus rapidement que prévu. La ville de Shawinigan a dévoilé sa programmation estivale l'été à Shawi, qui transformera son centre-ville en zone piétonne du 1er juin au 8 septembre. Mais tout d'abord, pour débuter, la ville de Shawinigan procédera dans les prochaines semaines à l'abattage complet de plus de 300 frênes infectés prioritaires pour freiner la propagation de la grille du frêne. Les équipes arboricoles ont déjà commencé à certains endroits, notamment dans le secteur Shawinigan Sud. Ces travaux pourraient s'étendre sur au moins 2 ans. La grille du frêne est un insecte destructeur qui est présent depuis quelques années en Mauricie. L'abattage de frênes va diminuer l'impact de cet insecte sur les paysages ainsi que sur le bien-être et la sécurité de la population. D'autres espèces d'arbres vont être replantées par la ville. Il se peut cependant qu'un arbre abattu ne soit pas remplacé selon son emplacement. Si vous avez un frêne sur votre terrain, vous pouvez le faire évaluer et le faire abattre par un professionnel en arboriculture puisque l'abattage peut être risqué selon l'état du frêne. Le retour à la vitesse normale de fonctionnement dans les établissements qui travaillent désormais avec le dossier de santé numérique pourrait s'effectuer plus rapidement que prévu. Dans les CIUS du nord de l'île de Montréal et de la Mauricie-Centre du Québec, le volume de chirurgie et de rendez-vous avait été diminué pour les premiers jours avec le DSN. Mais les équipes semblent plus rapides que prévu pour retrouver leur vitesse de croisière. La PDG du CIUS Mauricie-Centre du Québec, Nathalie Petitclerc, donne l'exemple des chirurgies. 8 ordonnances sur 10 s'effectuent maintenant par le DSN et le nombre de demandes de soutien aux services techniques est nettement plus bas que prévu.
2: 86 % de nos volumes habituels en chirurgie ont été réalisés. C'est plus que ce qu'on avait prévu dans le contexte du déploiement dans notre plan pour lequel il fallait donner la capacité à nos utilisateurs d'expérimenter le système.
1: La ville de Shawinigan a dévoilé sa programmation estivale l'été à Shawi, qui transformera son centre-ville en zone piétonne du 1er juin au 8 septembre. Ce projet de 680 000 $ soutenu par Québec et le secteur privé propose plus de 110 spectacles et animations gratuits répartis sur 4 scènes extérieures. Comme l'a expliqué le maire Yves Lévesque en début de séance publique hier, l'initiative vise à dynamiser l'économie locale et mettre en valeur plus de 300 artistes, dont la moitié sont originaires de la région.
3: On a des talents cachés à Shawinigan, il y a des gens qui les connaissent, mais là, avec la vitrine qu'on va leur donner, 50 % des artistes vont être de la région. Alors, ça va vous permettre de découvrir le talent artistique qu'on a à Shawinigan, puis en même temps, attirer des gens d'extérieur pour voir que c'est une ville qui est en santé, une ville qui veut rayonner et une ville qui veut attirer la jeunesse chez nous. En espérant qu'il y aura des entreprises en même temps.
1: Pour répondre aux inquiétudes des commerçants concernant le stationnement, le maire Yves Lévesque a annoncé un réaménagement limitant la perte nette à seulement 9 places. La programmation complète sera officiellement lancée le 19 mai. La semaine québécoise de la popote est en cours jusqu'au 16 mai. Pour le Centre d'action bénévole Trait d'union de Shawinigan, cette semaine est emblématique et permet de rendre hommage aux 63 bénévoles qui livrent des repas à domicile à des personnes dans le besoin. L'an dernier, 27 800 repas ont été livrés à domicile à des gens qui doivent tout de même répondre à certains critères, comme l'explique la responsable du projet, Marie-Ève Fortin.
4: En perte d'autonomie ou en convalescence, ça s'adresse à des personnes qui sont aînées, qui ont des limitations aussi fonctionnelles, temporaires, donc une blessure, quelque chose qui n'était pas là avant ça, puis que là, que les gens sont plus capables de cuisiner, qui ont de la difficulté à cuisiner. Puis aussi, c'est offert pour les personnes qui ont peu ou pas de soutien de leur entourage.
1: Au total, 184 bénéficiaires peuvent profiter de ce service, ce qui représente plus de 4 850 heures de bénévolat. Mais outre la livraison de repas, il y a l'aspect humain qui est non négligeable.
4: Le mardi, on fait des appels pour prendre les commandes. Fait que des fois, c'est le seul appel. Puis quand ils reçoivent leur commande, leur livraison le mercredi matin, bien, des fois, c'est aussi leur seule visite qu'ils ont. Fait que, tu sais, nos bénévoles prennent vraiment le temps là, d'écouter les gens puis de parler avec eux autres. Puis...
1: Il faut dire aussi que le Centre d'action bénévole, le Trait d'union, est responsable de la confection de 10 500 repas, tous confectionnés par des bénévoles. Outre Shawinigan, ce service est aussi offert à Notre-Dame-du-Mont-Carmel, Charette, Saint-Mathieu-du-Parc, Saint-Élie-de-Caxton et Saint-Boniface. Des résidents du lac Chrétien inquiètent du projet d'Hydro-Québec de construire une ligne de 735 kV d'ici 2030, ont questionné les membres du conseil municipal de Shawinigan hier soir à l'occasion de la séance publique. Les citoyens dénoncent un tracé désormais inadapté à la densité résidentielle actuelle et craignent des impacts sur la santé dus aux champs électromagnétiques ainsi qu'une dégradation sonore. Voilà qui complète l'information. 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
1: Bon matin, Shaoui. Bon jeudi. Bienvenue dans votre programme principal, le premier de la journée. Où est-ce qu'on reste branché sur la nouvelle de chez nous? Où est-ce qu'on jase météo? Où est-ce que ça prend? On a tout ce qu'il vous faut pour commencer un bon matin. De la bonne musique, de l'information, puis après ça, on s'en va à l'ouvrage. Peut-être pour votre avant-dernière ou dernière journée de la semaine. C'est jeudi. C'est joyeux. Manquez pas ce soir, Canadien de Montréal pour un 5e match. On est à Buffalo. On revient avec une victoire parce que là, les prochains le prochain match va être à domicile. Ensuite de ça, on va retourner à Buffalo, s'en va en 7e match. Ce matin, de quoi est-il question? Bien, le gouvernement du Québec qui va lancer très prochainement un projet de loi pour prévenir les féminicides. On vous donnera les détails là-dessus. C'est vraiment un beau projet, très important. On a de la pluie dans Shawi, Mekinac, Deschenaux. On a 7 degrés, ceci dit, max de 11 est prévu pour aujourd'hui. Fait que aujourd'hui, oubliez pas, on part avec le parapluie, on part avec un ciré, on met des bottes d'eau puis des pantalons de pluie aux enfants. Et c'est pas grave parce qu'on aura du soleil à partir de demain, vendredi, samedi, dimanche et même lundi. Et c'est pas grave parce que tant qu'on aura de l'amour puis de la bonne musique à Country Pop 92.9 et countrypop.ca, ça va bien aller.

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1: Il est 6h03, la dernière à aller au travail aujourd'hui, peut-être à vous, peut-être à plusieurs, mais notamment Nathalie Simard qui vient faire son dernier 92 minutes de hit sans pub parce qu'elle est en congé les vendredis, la chanceuse. Dans quelques instants, il y a un beau projet de loi, je trouve, qui est en train de se créer avec le gouvernement du Québec contre les féminicides, prévenir les féminicides. J'ai un reportage là-dessus. On aurait droit, les femmes auraient droit d'avoir le plumitif, d'avoir tout ce qui est légal concernant leur conjoint ou futur conjoint. Est-ce qu'il y a des antécédents de violence envers les femmes, etc. Reportage là-dessus dans quelques instants. De tout suite après, si on changeait de Marc Dupré, et là c'est Crazy avec, entre autres, 400 regrets, chanteuse que j'aime beaucoup, qu'on a connu à la voix il y a quelques années. Merci d'être là. À Country Pop et countrypop.ca, mettez-vous un imperméable. Et moi, il y a CO partout à Mauricie.

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1: 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Ça avance tranquillement, mais sûrement 6h10 minutes. Nico Robert qui est pas encore arrivé en shop, mais d'habitude, il va être là dans 5-10 minutes. Ben, hâte de jaser. Il se joint à nous à compter de 7h ce matin. On vous rappelle que l'avenir de Duchesne doit se décider d'ici demain. Duchesne et fils du côté de Yamachiche. On est encore, j'imagine, en négociation. Il y avait jusqu'à une limite de demain, le 15. C'est sûr qu'on va venir au courant ici en Mauricie, là, aussitôt qu'on en a des détails là-dessus. Il y a Québec qui a déposé hier matin sa version de la loi, loi de Clare, qui permettra aux femmes de vérifier les antécédents de leur partenaire intime en matière de violence conjugale. C'est quoi ça? Ben, le projet de loi fait l'unanimité en ce moment et pourrait être adopté dès cette session, là, dès très bientôt. Ça ne dit pas ce que je viens de dire, mais c'est une bonne nouvelle. Louis Lacroix qui a préparé ce reportage-là pour vous autres.
2: En septembre 2025, Gaby Renault a été retrouvée morte dans sa résidence de Saint-Jérôme. Et tout de suite, les soupçons se sont tournés vers son conjoint, indique la sœur de la victime, Rachel Renault.
3: Cet homme, un multirécidiviste de la violence conjugale, a tué ma sœur.
2: Pour éviter des drames semblables, Québec permettra aux conjoints qui craignent pour leur sécurité de faire vérifier les antécédents de leur partenaire, poursuit le ministre Yann Lafrenière.
4: L'objectif est bien simple, c'est de permettre à une personne de prendre une décision éclairée, sans toutefois lui imposer un choix.
2: En remplissant un simple formulaire, la Sûreté du Québec étudiera les antécédents judiciaires, mais aussi les plaintes logées à la police. Le dossier sera ensuite remis à un organisme qui vient en aide aux femmes, précise la ministre de la Condition féminine, Martine Biron.
5: Pour lui transmettre l'information ainsi que l'analyse et s'assurer qu'il y a le suivi nécessaire.
2: Louis Lacroix, Cogeco Nouvelles, Québec.
1: D'autres nouvelles comme ça avec Robert Bernard. Et d'ailleurs, Robert, je ne sais pas si vous savez, mais quand vous profitez de notre musique ici, tout l'avant-midi, toute la journée, à chaque 1h55, on a les manchettes, on a les nouvelles. Qu'est-ce qui se brasse en Mauricie? On est la seule équipe radio que les journalistes sur le terrain. Même dans les grandes stations qu'on appelle de ce monde, ils n'ont pas des journalistes ici 7 jours sur 7 qui vous livrent la nouvelle. Restez branchés pour savoir qu'est-ce qui se passe autour de vous autres. Blue Ridge Band qui s'installe pour un gros 2 minutes 39. J'adore cette chanson-là. C'est High On You à Country Pop et via le web au countrypop.ca. Bon réveil, c'est jeudi! Je peux pas m'en...

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1: et Alain Morissette. Alors Morissette, j'espère que vous avez bien dormi, que vous êtes prêts pour cette avant-dernière journée de la semaine. Et ça peut être démotivant là, de voir qu'il y a un peu de pluie à l'extérieur depuis la nuit dernière, même ça a commencé hier. Mais par exemple, c'est un passage obligé parce que là, on s'en va vers 4 jours de soleil. 4 gros jours de soleil, ça va bien se prendre. 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Vous savez, Céline a chanté hein, dans Tour Eiffel pour les Jeux Olympiques d'été, il y a 2 ans. Et sa robe, la belle robe tout en diamant, sera exposée du côté de Montréal. Et pourquoi je vous parle de ça? Mais parce qu'on y va avec mon petit classique quétaine, mon petit souvenir flashback avec tout l'art des hommes à Country Pop et countrypop.ca.

0: crinqués s'en viennent dans quelques instants. Ben, ma crinquée, Stéphanie Veillette. Et je sais pas si vous en allez au travail aujourd'hui. C'est jour de paye, d'ailleurs. Et peut-être que vous avez pas choisi la bonne profession. Peut-être que vous allez faire quelque chose qui est pas très payant. Restez là. Vous allez tout comprendre. Il y a quelqu'un dans la vie au Québec qui fait 5 200 $ par jour. Oui, il y a des avocats. Oui, il y a des dentistes qui font ça s'ils sont propriétaires de leur cabinet, bien sûr. Mais il y a quelqu'un avec ses attributs qui fait ça. Plus de 5 000 $ en 24 heures. c'est peut-être Veillette. C'est peut-être c'était Veillette. On vous en reparle. Megan Maroney s'en vient aussi pour plus de New Country.
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1: Ça nous prend le parapluie aujourd'hui pour sortir à l'extérieur, aller au travail, amener les enfants à l'école parce qu'on a de la pluie. D'ailleurs, pas mal toute l'avant-midi. Des averses sont prévues encore pour ce matin. Un max de 11 degrés et très confortable ce matin. 7 degrés, ça va commencer à se réchauffer là, dans les nuits à venir. Ce soir, la nuit prochaine, 9. Et ensuite de ça, petit passage obligé. Encore un jour de pluie aujourd'hui. Vendredi, samedi, dimanche, lundi, beau gros soleil, généralement ensoleillé. On va avoir des 19, 20 degrés. Et je vois des nuits, on va pouvoir sortir les annuels bientôt, là. Des nuits à 15-16 s'en viennent. Et la semaine prochaine, là, on va loin, là. Mais moi, j'aime ça, voir ça. Mardi, 25 degrés. On s'en va-tu du côté de l'été? Oui, madame. Et peut-être que vous allez au travail aujourd'hui et vous auriez fait plus d'argent en montrant vos attributs qu'en allant faire le métier que vous exercez. On en parle avec Steph de Crinqué. Est-ce que c'est elle qui fait ça? Ou j'ai trouvé un article super intéressant. Intéressant, ça vaut en tout cas. On verra bien dans quelques instants. Après Charlotte Cardin, Feel Good et Alpha Rococo qui donne le ton aujourd'hui. Ça s'appelle Les Jours de pluie à Country Pop et CountryPop.ca.

0: On feel good, on est toujours de bonne humeur, surtout lorsque Stéphanie Veillette arrive pour les crinqués.
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0: C'est la plus stressée, mais en même temps, la plus drôle et la plus gentille. Bonjour, Stéphanoche.
2: Oh mon Dieu, merci, gourou.
0: Comment? La fin de semaine s'en vient, puis il va faire beau, hein, ça paraît.
2: Mais j'ai tellement hâte. Puis sais-tu quoi? C'est dans les rares fins de semaine que j'ai rien dit.
0: Ça fait deux fins de semaine en ligne que tu me dis ça.
2: Mais là, finalement, la semaine passée, ça s'est rendu que je me suis booké ça comme faux. Quand le vendredi soir, Gaël de la boutique Robologie m'a dit: Steph, ta robe est arrivée, tu peux passer dès demain.
0: Waouh! Fait que là, en fin de semaine, t'as rien, là.
2: Mais là, en fin de semaine, je vais être d'implantable parce qu'on laisse jusqu'à vendredi à nos invités.
0: Implantable. On rappelle au monde, tu te maries.
2: Oui, exactement. Fait que, en fin de semaine, écoute, j'ai rien de prévu pour l'instant.
0: Ça.
2: À part ça, fait que plan de table, puis pimper mes Converse, parce que vous le savez peut-être pas, mais je me marie en Converse.
0: Ah oui?
2: Pas question qu'on voit pas mes souliers, puis que j'en mette des pas confortables, rendu là, si on les voit pas.
0: Voyons, donc je me demandais s'il fallait que je m'habille propre, finalement, non?
2: Ah, mais tu peux mettre des Converse?
0: Oui!
2: Je vais mettre des petits brillants, des petits zircons, puis des petites perles pour les pimper, puis tout. Ça se peut très bien que je fasse ça en fin de semaine.
0: Mon Dieu, c'est payant. T'es animatrice de radio, les diamants, c'est Converse,
2: par
0: oui.
2: C'est sûr, en plastique à 10 pièces de maison, là. Hey, là, c'est pas des soirs. Swarovski, là! Hey,
0: ça veut dire ça que tu pourrais te payer des Swarovski, là, si tu faisais le même travail que plusieurs personnes.
2: Okay.
0: T'es venu pour combien par jour ici à ta country pop? Maintenant, on sort ton T4.
2: Mais là, on sort pas mon T4.
0: On sort pas
2: là.
0: Ton T4, mais ça veut dire ça
2: mais
0: que.
2: Mais écoute, on aime notre job, là.
0: On adore.
2: Même dans tous les médias, là, on fait bien des farces, là, mais le monde pense que quand on travaille dans les médias, on fait 200 000 par année. C'est pas le cas, mais on aime tellement ça que garde.
0: T'as manqué ta vocation, Stéphanie.
2: Ben voyons.
0: Et t'étais une paire de totons. Je te jure.
2: Pardon.
0: C'est Hélène Boudreau. On peut voir ça dans le sac de Chelps.
2: Hélène
0: Boudreau a dévoilé combien qu'elle fait par jour. Okay?
2: Par jour?
0: Puis on va le comparer à des médecins, à des spécialistes. Écoute bien ça. En une journée, en 24 heures, elle fait 5 413 $ par jour.
2: Par
0: jour? En 24 heures. Heure.
2: Un chien des gummy bears sur un laptop.
0: Exactement. Fallait juste te montrer une paire de Joe d'une université, puis t'étais correct.
2: Oh my
0: Et c'est
2: God.
0: Qui d'autre dans le système, là, dans l'économie? On s'en va au travail ce matin.
2: Ouais.
0: Là. Ben, vous avez passé trop d'années à l'université. Vous auriez pu juste montrer vos attributs. Ceux qui ont étudié pour devenir médecin spécialiste, ceux qui ont étudié aussi pour devenir infirmière d'agence privée.
2: Ouais.
0: Ceux aussi qui sont devenus avocats. Vous avez fait un barreau pour rien. Vous auriez pu vous montrer la gadget sur Internet au même salaire. Un courtier immobilier de luxe aujourd'hui, ouais. Là, si on vend des grosses pioles. Mm-hmm. Puis en même temps, avec le prix des maisons, on dirait que ça prend juste un courtier immobilier point au prix que ça se vend. Vendre automobile haut de gamme, par exemple, si tu vends des B2B, mais des Jaguars, puis tout le kit.
2: Des Jaguars, des Aston Martin, des
0: Exactement.
2: Lamborghini, puis tout.
0: Salutations à tous les dentistes et propriétaires qui auraient pu juste faire du web avec son derrière parce que vous avez le même salaire qu'Hélène Boudreau.
2: Ils ont peut-être une dent contre Hélène.
0: Oh mon Dieu Seigneur! Fait que c'est ça, je viens de rappeler à quel point que mon Dieu Seigneur n'a pas...
2: Hey, pis c'est drôle parce que hier, je suis allé chez le dentiste.
0: OK.
2: Puis on salue la clinique des Chenaux à Trois-Rivières parce qu'une des propriétaires, c'est la blonde à P.O. Marchildon qu'on
0: trouve ici. Ben lâche-moi donc, le beau
2: oui.
0: P.O.
2: Service incroyable pour
0: c'est vrai.
2: Check moi les chiclettes.
0: Ben oui, toi, t'es donc bien belle.
2: Oui.
0: Tabarnouche. Fait que on va le considérer. Peut-être OnlyFans, aujourd'hui, c'est le jour de paye, là, mais...
2: Mais
0: tu ferais-tu ça, toi?
2: Jamais dans
0: sa 5 000 par jour.
2: Non.
0: Hey, 5 000 par jour, je vous envoie des vieilles bobettes, mais il n'y aura pas de problème, on dirait. Mais vous ça des gros 819-59-1031.
2: Ah, mais putain, écoute, ça coûte quoi 10 000 en avoir une paire de nouvelles? Fait qu'après deux jours, je pourrais m'en payer des beaux tétons.
0: Ben, et puis moi, j'ai même pas besoin. Je suis dans le double D déjà.
2: Ouais, moi aussi, mais qu'est-ce, gars? C'est pas comme Hélène, là.
0: Ah, bon Dieu. Ben, c'est ça. Ben, je te souhaite une belle journée, Stéphanie.
2: Ah, ben, merci.
0: On va couper ça là parce que je m'en allais aller ben trop loin que ça.
2: Oh, non. Mais, gars, j'aime mieux faire ma job moins payante, puis j'adore ça.
0: Ah, c'est vrai. Bon, ben, surveillez OnlyFans bientôt. Vous allez peut-être aller voir un dodu arriver.
2: Bye!
0: Hey, c'est quasiment 6 000 par jour.
2: Hey, hein? Quand même.
0: Oui.
2: Je prendrais son portefeuille.
0: Tu sais pas ce qu'elle a mis, maison?
2: Oh, wesh. OK, bye.
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0: Safi est avec vous autres tout l'après-midi à compter de 13h et même dans le retour ce soir avec Yannick Denoncourt, Brigitte Boisjoli, 16 à 18h. Et manquez pas, on est jeudi, c'est les petits Joe Cabidou dans Les Crinqués à 17h40. Elle vous en pousse des salés. André Waters, tout près de moi, tout de moi. Et ça s'en vient, là, c'est Luke Bryan avec cette fameuse chanson que j'aime tellement. Ça se prend même pour commencer un jeudi matin. Country and She Knows à Country Pop. Et via le web au countrypop.com.

Ben c'est bien parti pour cette avant-dernière-là. Shawi, Masqué, Mekinac, des Chenaux. On a toujours un 7 degrés. Peut-être encore de la pluie selon vos secteurs. On m'a texté qu'il y a certaines places où la pluie avait arrêté. Dans le coin d'Hérouville, Saint-Tite, ça avait diminué un peu. Merci d'être là. Merci de nous choisir. Merci de me jaser le matin. Hein? C'est le fun. De 6 à 7, le Robert est pas là. Il est dans son bureau. Fait que quand vous me textez, où est-ce qu'il mouille plus? Je suis bien heureux de ça. 819-519-1031, ça vous tente. Et Robert Bernard s'en vient, par exemple, dans les prochaines minutes. Et il s'en vient avec des nouvelles de chez nous, bien évidemment. Des nouvelles nationales, internationales. Match du Canadien ce soir. Manquez pas ça, 5e match. On est à Buffalo. On va gagner ça. Là, c'est 2-2 dans la série. Commence à être stressant un peu. Nicolas, c'est pas bon pour son cœur. Moi, je dirais, j'ai 104 ans quand je vous dis ça. Robert Bernard s'en vient. Il nous manquait, je suis. Après, Mid-Jean, les petites choses à Country Pop et countrypop.ca.

0: Blanc, nommez-moi pas comme DJ parce que ce que vous venez d'entendre, c'est un mix dégueulasse. Ben, on est là. C'est jeudi. Bon matin, Robert Verdard.
1: Ben, bon matin, Nico. Oui, c'est pas un mix.
0: Non, c'était pas vers jeu. Hein? Une fin de toune et que on va repasser. Ah, mais gagez-moi pas pour vos noces. C'est de la pluie ce matin. De la grosse mouillasse, ça va faire du bien pour les champs. Ça a commencé à pousser autour de chez nous, Robert. On a semé, puis là, je vois des mini blé d'Inde. Et ça va prendre du soleil, puis ça tombe bien pour ce blé d'Inde-là parce qu'on va en avoir.
1: Quatre jours en ligne, je crois.
0: Quatre jours en ligne, mon cher. Minimum. Et il y a des nuits, on va pouvoir sortir les annuels bientôt, là. Des nuits à 10-12 qui s'en viennent, je te promets. Et la semaine prochaine, attelle-toi, tu vas sortir tes Bermudas. On va te promener en Jarret dans MRC de Masquinongé, Chaoui, Mickey des Chenaux, parce qu'on prévoit des 25 la semaine prochaine. Ça va faire du bien.
1: Ah, on est dû de pas idée.
0: Oui. Robert, il y a Donald Trump qui est allé manger un Général Tao.
1: Non, ben, il aurait pu. Mais il est arrivé en Chine, le président Xi Jinping l'a accueilli en grande pompe à Pékin aujourd'hui. Mais il a rappelé, M. Ping, que l'importance d'une coopération entre les deux puissances, plutôt qu'une confrontation, c'est comme ça qu'il a ouvert le bal. Faut dire qu'en Chine, en ce moment, il y a environ 15 heures d'avance sur nous. Donc, la journée, en ce moment, est pas mal terminée. Alors, on suit ça de près parce qu'il y a des choses importantes qui vont se dégager de cette rencontre. Donald Trump qui va partir à notre heure demain soir, mais pour lui également. Alors, jeudi soir, il s'envolera pour les États-Unis. Et on parlera d'un camion de pompiers qui a fait une sortie de route, plusieurs tonneaux, c'est à Notre-Dame-du-Mont-Carmel hier, alors qu'il répondait à un appel d'urgence. Alors, c'est presque contraire à ce qui devrait se passer.
0: Oui.
1: Et on parlera de délégués syndicaux qui ont manifesté hier devant les bureaux du ministre du Travail, Jean Boulet, à Trois-Rivières.
0: Merveilleux. Dans quelques instants, il y a une nouvelle qui va sûrement faire friser les oreilles ou fâcher beaucoup d'adolescents parce que la SAC pourrait mettre un couvre-feu pour les chauffeurs des ZZ de scooters. D'après moi, ça passera pas. Ben, en tout cas, ça va peut-être passer, mais les ados vont être bien fâchés de ça. Robert, on parle de ça dans quelques instants. On passe ça, un blitz du Nord de Hit sans arrêt avec du New Country. Kane Brown, Be Like That. À Country Pop et countrypop.ca. Oubliez pas le parapluie, là, de la mouillasse.

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1: Nicolas. Une petite avant-dernière avant un beau et long week-end de 3 jours. Je dis beau parce qu'on aura du beau gros soleil tout le week-end. C'est un passage obligé qu'on a en ce moment avec la pluie. Et j'ai une nouvelle pour vous autres qui va peut-être fâcher vos ados à la maison. Puis peut-être même certains parents si jamais vous êtes tannés de jouer au taxi. On parle des scooters, les Ezettes, appelez-les comme vous voulez. Il y a la SAAC, la Société d'assurance automobile du Québec, qui exclut pas d'imposer un couvre-feu pour les ados qui circulent en cyclomoteur, en scooter. Il y a un porte-parole, Simon-Pierre Poulin, qui a dit que le profil type de victime accident mortel en scooter est un garçon inexpérimenté qui conduit la nuit, souvent distrait par son téléphone. Je savais pas qu'on pouvait texter en chauffant un scooter. À l'heure actuelle, un jeune de 14 ans peut obtenir un permis de conduire. Puis on serait de scooter avec une formation de seulement 6 heures. Quand même assez incroyable. Et c'est un scooter qui est quand même limité à 70 km/h. Ça peut aller vite. Il y a la SAAC qui pourrait aller plus loin pour assurer la sécurité des jeunes. Comme Simon-Pierre Poulin a dit sur les ondes de nos collègues chez Cogeco Québec.
2: C'est une des solutions qui sont analysées. En ce moment, tout est sur la table. C'est sûr qu'on se pose la question, qu'est-ce qu'on peut faire pour mieux réglementer ça, mieux encadrer ça? Il y a un comité de travail. On se pose la question en ce moment. Il faut regarder tout ça. Là, on parle de la loi, mais il y a le contrôle aussi. T'sais, nous, on analyse où sont les accidents, dans quel contexte, on partage ça aux policiers aussi pour qu'ils puissent faire des opérations de contrôle plus spécifiques, puis la prévention.
1: Est-ce que vous pensez que c'est une bonne chose, mais surtout, est-ce que vous avez des ados à la maison qui ont une zézette et que vous savez que vous allez devoir faire la gestion de colère? 819-519-1031. Bien curieux de vous lire. C'est Nathalie Ombruglia qui commence notre matin. Vous allez gueuler ça dans vos portes de char ce matin. C'est Torn. Merci d'être là.

de la pluie, c'est comme ça, mais on aura du sacré beau temps pour le week-end qui s'en vient. C'est déjà jeudi. Moi, je t'avais de switcher pour des cafés glacés. Ça va se faire, hein, parce qu'on a des nuits à 16 degrés qui s'en viennent. 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Donc, c'est beaucoup d'argent dans vos poches. Et rappelez-vous aussi que Nathalie Simard est avec nous autres aujourd'hui dès 8h30. C'est sa dernière de la semaine. Et elle sera là, hein, lundi. C'est la seule qui va rentrer lundi avec un week-end flashback à compter de 13h pour la fête d'Halloween. Notre matin se poursuit sous la pluie avec 1000 raisons de boire, mais c'est peut-être une raison de boire, c'est pas une raison de boire.

0: 7h21 minutes. Qu'est-ce qui se brasse en Mauricie? Ben, on est la seule radio à vous en parler ce matin parce qu'on a un journaliste sur le terrain. On est la seule à vous offrir des nouvelles de chez nous. Robert, d'ailleurs, s'en vient avec des détails concernant une manifestation qui va se passer devant les bureaux de Jean Boulet. Donald Trump également à l'international vient d'arriver en Chine. Qu'est-ce qui se passe là-bas? Il s'en va tout péter un général Tao. On vous donnera les détails. D'après moi, c'est plus poussé que ça. Moi, c'est peut-être un fantasme. D'après moi, je viens de trouver ce que je voulais manger pour dîner. Jordan Davis s'en vient également après les nouvelles. On parle des Habs qui sont à leur 5e match ce soir du côté de Buffalo. Ça s'en vient avec plus de New Country. Soyez prudents sur les routes, là, ça peut être glissant avec la petite pluie qu'on a depuis cette nuit.
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8: 7-27, on arrive à la mi-mai. Demain, c'est le 14 aujourd'hui. Ça se passe bien sur nos routes. Soyez prudents, par exemple. Ça peut être glissant avec l'aquaplanage. Et Robert est là pour le premier bulletin du jour.
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8: Alors, Robert, que doit-on savoir en ce 14 mai aujourd'hui?
11: Mais il y a un camion de pompiers qui a fait une sortie de route et plusieurs tonneaux sur le rang Saint-Flavien à Notre-Dame-du-Mont-Carmel hier en début de soirée, alors qu'il répondait à un appel d'urgence. On dit que le seul pompier à bord a été transporté à l'hôpital pour y soigner des blessures mineures. L'accident initial auquel il devait répondre concernait une collision entre deux véhicules sur le rang des Grès, près de la Gabelle, qui a fait 3 blessés légers. Selon la SQ, la vie d'aucune des 4 personnes impliquées dans ces 2 événements n'est en danger. Lors de la séance publique mardi, les membres du Conseil ont adopté une résolution afin de soutenir une demande de Bell Canada auprès d'Hydro-Québec. On parle là du Conseil municipal de Shawinigan. Bell Canada souhaite obtenir un bloc énergétique pouvant atteindre 100 MW, ce qui lui permettrait de construire un centre de données de grande envergure dans le parc industriel J. Armand-Fouché. La ville donne son appui au projet puisqu'elle considère qu'il s'inscrit directement dans ses priorités stratégiques de développement local et régional, de revenus fonciers, de retombées économiques et de création d'emplois. Le président chinois Xi Jinping a accueilli Donald Trump en grande pompe à Pékin aujourd'hui, soulignant l'importance d'une coopération entre les deux puissances plutôt qu'une confrontation. Malgré l'atmosphère cordiale et les déclarations d'amitié du président américain, Xi Jinping a fermement averti que la question de Taïwan pourrait devenir une source de conflit majeur si elle était mal gérée par Washington. Outre les enjeux diplomatiques et les dossiers chauds comme la guerre en Iran, cette visite d'État vise à consolider la trêve commerciale bilatérale. Et à ne pas manquer à 7h57, pour ceux qui veulent aller voir le Canadien à l'amphithéâtre Cogeco,
8: oui,
11: ce soir, dépêchez-vous, il ne reste presque plus de billets.
8: C'est-tu vrai? Ta barouette, ça va courir. Et puis, il y a des événements comme ça partout. Hein?
11: Ben
8: il y a
11: oui.
8: un événement aussi au Centre Vidéotron à Québec. Donc, ça ratisse large en maudit. Le Canadien, d'ailleurs, ne manquez pas ça. 19h ce soir, 5e match. Sinon, on ira en 6e match. Ben, on va en 6e match ce samedi. Et côté météo, c'est de la grosse pluie qui est prévue. Les nuages ont l'air lourds en ce moment. Peut-être quelques dégagements où la pluie devrait arrêter au cours de l'après-midi. Un max de 11, c'est déjà 8 degrés partout dans Chaoui, Masqué, Mekinac et les Chenaux. Et ensuite de ça, ben, il y aura mouillé ce qu'il y aura mouillé, Robert. Parce qu'on aura du soleil pendant 4 jours.
11: Ben,

0: fin de semaine.
1: Ça fait du bien. On sait ce qui s'en vient.
0: Ben oui, puis on va pouvoir sortir les annuels bientôt. Là, on a des nuits à 12, 13, 14, 15, 16. Puis je vois même un 25 degrés mardi prochain.
1: Pas
0: sérieux. Vendre la peau d'ours.
1: Ici, ça?
0: Oui, ici. Oui, oui, oui. Parce qu'à Pékin, c'est un peu plus
1: ben
0: chaud.
1: Ben oui,
0: quand même.
1: Je comprends.
0: C'est la météo de Pékin, ici, ce matin.
1: Ouais. C'est pas pareil.
0: C'est un peu loin, exact. Robert, on se retrouve à 7:57 pour d'autres nouvelles. Classique pop dans quelques instants. Et ils ont sorti des nouveaux mots qui vont être acceptés par la langue française. On a parlé d'un crinqué hier dans le retour avec Brigitte, Steph et Yannick. Ça s'en vient après un doublé New Country. Brad Kessel, Night in the Life. Et là, c'est Jordan Davis, Turn This Truck Around, à Country Pop. Bon avant-dernière de la semaine.

0: Il est 7h37 et je suis content de vous parler de ça parce que c'est un événement qui revient à chaque année pour les gens de la MRC de Maskinongé. Tout le mois de mai, vous pourriez courir la chance de gagner 25$ dans un commerce local grâce à la chambre de commerce de la MRC de Maskinongé. Donc, vous pouvez tout de suite me texter achat local Maski, votre nom et aller commenter aussi pour une publication sur Facebook, n'importe laquelle. Il n'y en a pas une nécessairement qui est dédiée à ce concours-là, n'importe lequel, vous augmentez vos chances et c'est 25$ que vous allez pouvoir aller dépenser dans les commerces, dans vos commerces préférés de la MRC. Il y a des listes là que vous allez pouvoir voir sur la chambre, sur la liste de la chambre de commerce. Et moi, j'irai dépenser ça chez Dauphin parce que je vais toujours chercher mes petits lunchs. On les salue, hein? D'ailleurs, l'équipe de chez Dauphin, toujours sympathique. Je vais chercher ma belle viande là-bas à Sainte-Ursule. Comme il y a de la pluie, comme il faut se motiver de l'intérieur, on va se dire que c'est une belle journée. C'est pour ça qu'on s'offre Beautiful Day en classique pop. Voici U2 à Country Pop.
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0: On vient d'arriver tranquillement pas vite à 8h moins quart. Dans une quinzaine de minutes, on aura d'autres nouvelles avec Robert Bernard pour commencer la journée en bonne et due forme. Pas avoir l'air taouin à machine à café aujourd'hui. Et un des moments que j'adore dans l'année, c'est lorsque les dictionnaires, lorsque la langue française nous sort les nouveaux mots acceptés pour 2026. Fait que vous allez voir qu'il y en a que c'est surprenant. Et là, je viens de dire « fait que » et ce n'est pas une erreur parce que ça vient d'être accepté « fait que ». Pouvez-vous croire? On a Stéphanie Veillette, Yannick Denoncourt, Brigitte Boisjoli qui nous ont parlé d'un crinqué hier sur le coup de 17h10.
1: Et là, tu nous jases des nouveaux mots. Moi, j'aime ça, ouais. Les nouveaux mots qui sont acceptés. Là.
2: Ouais. Hey, on oublie quelque chose. Coucou les crinqués!
1: Oh, ouais, il y a juste toi qui l'as oublié.
3: Oui, c'est vrai. À chaque année, le dictionnaire Le Petit Robert ajoute des nouveaux mots. Donc, il y a de nouvelles vagues de mots qui arrivent parce que, tu sais, veut pas, le monde évolue, puis il y a des nouveaux mots qui apparaissent, tu sais, des nouvelles réalités.
1: Des générations qui posent.
2: Le gros Robert, il est où, lui?
3: Non, c'est Le Petit Robert.
1: Il n'y a pas le gros Robert. Il y a gros Robert!
3: Le Petit Robert qui célèbre son 60e anniversaire. Donc, Thibaut a 60 ans cette année, d'ailleurs.
1: Papichou, papichou.
3: Puis il y a des nouveaux mots qui sont ajoutés. C'est en lien beaucoup avec les réseaux sociaux, l'intelligence artificielle, l'environnement, la santé mentale aussi. Il y a plein d'affaires qui n'existaient pas il y a 60 ans qui, on a décidé d'ajouter. Et il y a beaucoup de régionalisme aussi, des mots qui existent seulement dans des coins donnés de la francophonie.
1: Ah, oui.
3: Comme au Québec, fait que.
2: C'est rendu dans le dictionnaire.
3: Donc, FAQUE, F-A-Q-U-E. Là.
1: Ça existe.
3: Oui, ça existe maintenant pour dire en québécois. Hey. Donc, alors, nous autres, FAQUE, c'est rendu correct de le dire.
2: Bon, ben, c'est vous l'impression que ça downgrade notre langue, ça?
3: Ben non, je pense pas. FAQUE, ça fait partie de notre... on le dit sans y réfléchir, sans y penser. D'après moi, on sait ce que ça veut dire, FAQUE. FAQUE...
1: Non, c'est ça. Moi, je trouve que ça marche.
2: Mais je le sais, on le dit, mais on dirait que je suis comme... Ah!
3: Ouais.
2: À l'écrit, c'est
3: sûr que là, c'est ça. À l'écrit, FAQUE, c'est. Non, tu sais, à l'écrit, je suis pas sûr, là.
1: Dans une production écrite, mettons au primaire, FAQUE, c'est pas beau.
2: Ouais, non, c'est ça.
3: Il y a plein de mots qui sont associés, comme je l'ai dit, à l'intelligence artificielle pour nouvelles technologies. Le low-tech. Low-tech, c'est la technologie simple et durable. Donc, ça, c'est. Il y a beaucoup de mots anglais qui sont ajoutés. Ça, je trouve ça moins le fun, par exemple. C'est des mots anglais, là, qui sont ajoutés. Tu sais, en France, quand tu vas en France, il y a beaucoup de mots anglophones qui sont dits, là. Ben, on dirait que ça
2: comme des nuggets de poulet.
3: C'est ça, des nuggets. La fast fashion, ça, c'est la mode produite rapidement à bas prix. C'est aussi la fast fashion, ça a été ajouté dans le dictionnaire.
1: Ça pourrait pas être la mode rapide, mais ça.
2: Chine et tout le kit.
3: Ouais, les affaires que tu achètes sur Internet qui sont cheap un peu, là. Ça a été ajouté. Il y a, entre autres, la skyline, c'est du sport d'équilibre.
2: Ben voyons.
3: Ouais, ça a été ajouté. Il y a plein d'affaires de même bizarres que je comprends pas trop. Mais tintamarre, ça vient du.
2: Tintamarre,
3: ça vous dit, c'est quoi un tintamarre? C'est un défilé actif acadien, donc ça vient de l'Acadie. D'ailleurs, le 15 août, à la fête nationale des Acadiens, il y a toujours un tintamarre. Un tintamarre, c'est le monde sort dans la rue avec un chaudron, puis ils font du bruit.
1: Moi, j'aime ça.
2: C'est
3: donc, c'est comme une parade, là. C'est comme un défilé, puis on appelle ça un tintamarre.
1: Ce mot-là, il est beau. Ça, c'est le fun.
3: Oui, ça a été ajouté au dictionnaire. Je me demande comment ça se fait que ça n'avait pas été ajouté avant, d'ailleurs.
2: Ouais.
3: Là, il y en a plein d'autres, là. On pourrait passer à veiller.
1: Mais tu sais, nous autres qui essayons de conserver notre langue, tu sais, française, c'est sûr qu'il y a plein d'anglicismes qui s'ajoutent là-dedans. Que tu fais comme OK.
3: FAQUE, FAQUE, c'est correct, d'après moi.
1: Je l'accepte. Accepté. Il y a pire.
3: Oui.
0: Est-ce que vous trouvez ça bizarre, FAQUE? Hein? Parce qu'on a déjà vu des mots entrer dans la langue française un peu plus bizarres. 819-519-1031. Et ce qui m'a fait rire là-dedans, Stéphanie qui s'insurge face à ce nouveau FAQUE, elle disait, trouvez-vous que ça downgrade notre langue française? Ça downgrade. C'est beau, c'est de toute beauté. Ça aussi, ça vient rabaisser la langue française, ma chère Steph. On t'adore. Elle va être là d'un crinqué tantôt, d'ailleurs. Les nouvelles s'en viennent après Rock Voisine et The Patrix. Avec the best at country pop.

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1: Hey, on est le 14 mai aujourd'hui, avant-dernière de la semaine. C'est doux, hein, ça, Robert, à nos oreilles quand on entend ça. Jeudi, avant un week-end de 3 jours, by the way.
2: Ben oui.
1: En passant. Et ça se passe bien sur nos routes, à part lorsque vous arrivez vers la 55, de par la 40, direction centre-ville, comme à l'habitude. Et Robert, t'es là pour les nouvelles.
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1: Robert, on parle d'une bonne nouvelle concernant la gestion ou les fémicides.
2: Oui, exactement. Il faut dire, Nico, qu'il y en a 10 depuis le début de l'année. Ça équivaut à l'ensemble des féminicides en 2025.
1: Ah oui.
2: Et Québec, en réaction à tout cela, a déposé hier matin une version de la loi de Clare qui permettra aux femmes de vérifier les antécédents de leur partenaire intime en matière de violence conjugale. Le projet de loi fait l'unanimité et pourrait être adopté prochainement dès cette session. Louis Lacroix.
3: En septembre 2025, Gaby Renault a été retrouvée morte dans sa résidence de Saint-Jérôme. Et tout de suite, les soupçons se sont tournés vers son conjoint, indique la sœur de la victime, Rachel Renault.
4: Cet homme, un multirécidiviste de la violence conjugale, a tué ma sœur.
3: Pour éviter des drames semblables, Québec permettra aux conjoints qui craignent pour leur sécurité de faire vérifier les antécédents de leur partenaire, poursuit le ministre Yann Lafrenière.
5: L'objectif est bien simple, c'est de permettre à une personne de prendre une décision éclairée, sans toutefois lui imposer un choix.
3: En remplissant un simple formulaire, la Sûreté du Québec étudiera les antécédents judiciaires, mais aussi les plaintes logées à la police. Le dossier sera ensuite remis à un organisme qui vient en aide aux femmes, précise la ministre de la Condition féminine, Martine Biron.
6: Pour lui transmettre l'information ainsi que l'analyse et s'assurer qu'il y a le suivi nécessaire.
3: Louis Lacroix, Cogeco Nouvelle, Québec.
2: De retour chez nous, eh bien, quelques 200 délégués des syndicats de la Fédération nationale des enseignants du Québec ont manifesté hier midi devant les bureaux du ministre du Travail, Jean Boulay, à Trois-Rivières. Le syndicat déplore les politiques d'austérité de la CAQ qui entraînent des conséquences non pas seulement en Mauricie, centre du Québec, mais partout dans la province. Les enseignants sont contre le sous-investissement dans les infrastructures de nos écoles, cégep et universités. Benoît Lacourcière est président de la Fédération nationale des enseignantes et enseignants du Québec.
7: Ce sont les politiques budgétaires là, qui affectent les moyens là, des établissements d'enseignement, les cégeps, les universités, les écoles. 65% là, des bâtiments des cégeps au Québec sont en mauvais état ou des lois qui ont été adoptées ou présentées dans la dernière année. On parle de près d'une dizaine de lois, donc au moins 3 ou 4 qui viennent restreindre le droit de grève, qui viennent restreindre les droits syndicaux.
2: C'est une situation de plus qui n'épargne presque aucune région, y compris la Mauricie.
7: C'est un problème qui est généralisé pas mal partout au Québec. Là, si je prends l'exemple des cégeps qui sont en décrépitude, entre autres particulièrement dans la région ici, il y a de plus en plus de jeunes qui vont au cégep. Donc ça devrait être une bonne nouvelle. Il y a plus de jeunes qui vont avoir un diplôme d'enseignement supérieur. Mais dans quelle qualité d'établissement on va les accueillir, c'est ça qui nous préoccupe.
2: Et en terminant, l'engouement pour les séries éliminatoires entre le Canadien et Buffalo est à son comble à Trois-Rivières où les billets gratuits pour la diffusion du match numéro 6 à l'amphithéâtre Cogeco s'envolent rapidement. Selon le Nouvelliste, hier après-midi, plus de 2900 réservations avaient été effectuées, dont 1000 dès les 2 premières heures de mise en ligne. Face à cette ferveur, la Corporation des événements prévoit également de diffuser le match numéro 7 si nécessaire. Cette fièvre des séries dépasse les limites de la région. On en a parlé un peu plus tôt,
1: oui.
2: Nico. Quand on voit que les adversaires, les principaux adversaires des Canadiens, il y a plusieurs années, étaient les Nordiques, qui l'eût cru? C'est à Québec aussi qu'on va se réunir directement au Colisée Vidéotron, au centre Vidéotron, pour assister à la 5e rencontre. Et...
1: Vas-y.
2: Dans quelques instants, Nico, je le sais que tu veux le savoir.
1: Ouais, dis-moi-le donc.
2: Il sera question d'une nouvelle qui va provoquer des réactions de la part des élus municipaux. Ça, c'est garanti.
1: Merveilleux. Et sais-tu pourquoi, Robert, les Canadiens créent un engouement comme ça?
2: Oui, dis-moi.
1: Parce qu'ils sont super!
8: Ah oui, les Canadiens, bon, les super Canadiens de Montréal.
1: Ce soir, ben oui. Manquez pas ça. Moi, je serai pas à Cogeco, mais je vais être dans mon salon, oui, sur le gros nerf. Ah, cinquième, oui, match, sinon on s'en va en sixième match ce samedi à la maison. Donc, on reviendra à la maison en fin de semaine, si on est dans le septième match ensuite de ça. Mais j'aimerais ça que ça se règle en six matchs, là.
2: Oui, bien, ça serait mieux pour ton...
1: Ça ferait du bien au nerf.
2: Ton état mental. D'ailleurs, oui, j'ai des médicaments prescrits tantôt.
1: Merveilleux.
2: Là, après, là, hein, après.
1: Merci, docteur Bernard. Dans quelques instants, tout ça de retour. N'oubliez pas votre parapluie, parce que de la pluie pour aujourd'hui. Mais le soleil sera là, là, fin de semaine, 4 jours de beau temps. Et aujourd'hui, max de 11, quand même très bien. Un peu humide, là, mais vous allez friser. Vous avez commencé, d'ailleurs, on va friser.
2: Oui, oui, ça commence.
1: On va pas trop loin, là, on revient. Bon, ça.

0: moi, c'est la fête à la grenouille aujourd'hui, mon cher Robert. C'était beau. Je sais que t'es daltonien, mais ton imperméable est jaune, hein? Tu l'as vu? Le bel imperméable.
1: Ouais, oui, oui, oui, oui.
0: Hey, Seigneur.
1: Jaune transparent.
0: Jaune transparent, c'est de toute beauté. Robert, reportage choc qui bouleverse la Mauricie. T'as ça pour nous autres ce matin. Qu'est-ce qui se passe?
1: Oui, entre autres, la Mauricie. Écoute, c'est la presse qui va d'un texte aujourd'hui. Dans un rapport présenté lors des assises de l'Union des municipalités du Québec qui ont lieu en ce moment, les ex-ministres Monique Jérôme-Forget, libérale, et Nicolas Marceau préviennent que les infrastructures municipales sont en ruine. Si on le savait, partout au Québec, dans les grands centres, dans les petites municipalités. Et ils y vont aussi en spécifiant qu'il y a un déficit de maintien d'actifs qui atteindra 94 milliards de dollars d'ici 2036. Et ce qui va faire réagir, écoute bien, il recommande aux maires de partout au Québec de délaisser leur réflexe de quêteux,
0: ah ouais?
1: Quêteux auprès des paliers supérieurs et d'assumer leurs responsabilités en y allant d'une augmentation de taxes foncières au-delà de l'inflation.
0: OK.
1: Ça, là, un, ils vont se mettre à dos les élus municipaux, et deux, la population en général. Alors qu'on dit que le Québec est la province la plus taxée jusqu'à présent, taxes de toutes sortes, municipales et provinciales et ainsi de suite, eh bien, les gens... et surtout dans le contexte actuel où tout augmente, on ira en rajouter une couche par-dessus.
0: Ben oui, ben oui.
1: Ça, j'y vais, ce n'est pas un commentaire de ma part, mais je le sais que ça va sortir. En contrepartie, ce qu'ils font, c'est qu'ils proposent la création d'un fonds provincial qui s'élève à presque 16 milliards sur 10 ans, conditionnel à ce que les villes investissent une somme équivalente issue de leurs revenus fiscaux. Ce plan vise exclusivement l'entretien du patrimoine existant et non pas ce qui n'existe pas, comme les réseaux d'eau et les routes, afin d'éviter des remplacements complets beaucoup plus coûteux, dis-je bien. Et le rapport souligne aussi, en terminant, la nécessité de freiner l'explosion des coûts de construction et d'améliorer l'efficacité administrative pour sortir de cette impasse financière. Alors, encore une fois, tu sais, on est en bas de l'échelle, Nico, hein? En bas, oui. La population. Alors, c'est exactement le même principe qu'on recommande.
0: Oui.
1: Taxer beaucoup plus la population en général. Et on va sortir de l'impasse pour réparer les infrastructures.
0: Merci beaucoup, mon cher. On se retrouve à 8h27 pour d'autres nouvelles. Et dans quelques instants, Robert, t'as peut-être pas choisi la bonne job dans la vie.
1: Non?
0: Parce qu'il y a quelqu'un, grâce à ses attributs, qui récolte près de 5 200 $ par jour au Québec. Elle n'a pas fait un droit, elle n'a pas fait un doctorat
1: non.
0: Pour être devenue chirurgienne neurologique, elle-là. Tu vas peut-être te remettre en cause ta carrière.
1: On va parler
0: avec Steph, ouais.
1: Ah oui?
0: Oui, et on n'a pas le même T4. Reste là.
1: Oui.
0: Après Luke Combs à Country Pop.

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1: C'est la plus stressée, mais en même temps, la plus drôle et la plus gentille. Bonjour, Stéphanoche!
2: Oh mon Dieu, merci, Gounou!
1: Comment? La fin de semaine s'en vient, puis il va faire beau, hein, ça paraît.
2: Hey, ben, mais j'ai tellement hâte. Puis ça, tu sais quoi, c'est dans les rares fins de semaine que j'ai rien
1: dit. Hey, ça fait deux fins de semaine en ligne, tu me dis ça.
2: Mais là, finalement, la semaine passée, ça s'est rendu que je me suis booké ça comme faux. Quand le vendredi soir, Gaël de la boutique Robologie m'a dit Steph, ta robe est arrivée, tu peux passer dès demain.
1: Waouh! Fait que là, en fin de semaine, t'as rien, là.
2: Mais là, en fin de semaine, je vais être implantable parce qu'on laisse jusqu'à vendredi à nos invités pour
1: implantable. On rappelle au monde, tu te maries.
2: Oui, exactement. Ouais, ouais. Fait que, en fin de semaine, écoute, j'ai rien de prévu pour l'instant.
1: À part ça,
2: fait que plan de table, puis pimper mes Converse, parce que vous le savez peut-être pas, mais je me marie en Converse.
1: Ah oui?
2: Pas question qu'on voit pas mes souliers puis que j'en mette des pas confortables rendus là si on les voit pas.
1: Voyons, donc je me demandais s'il fallait que je m'habille propre finalement, non?
2: Mais tu peux mettre des Converse.
1: Oui!
2: Je vais mettre des petits brillants, des petits zircons, puis des petites perles pour les pimper, puis tout. Ça se peut très bien que je fasse ça en fin de semaine.
1: Mon Dieu, c'est payant. T'es animatrice de radio, les diamants, c'est Converse,
2: par oui. C'est sûr, en plastique à 10 pièces de zone, là. Hey, là, c'est pas des sous. Swarovski, là! Hey,
1: ça veut dire que tu pourrais te payer des Swarovski, là, si tu faisais le même travail que plusieurs personnes.
2: Okay.
1: T'es venu pour combien par jour ici, ta country pop? Mettons, on sort ton T4.
2: Mais là, on sort pas mon T4.
1: On sort pas
2: là.
1: Ton T4, mais ça veut dire que.
2: Mais écoute, on aime notre job, là.
1: On adore.
2: Même dans tous les médias, là, on fait bien des farces, là, mais le monde pense que quand on travaille dans les médias, on fait 200 000 par année. C'est pas le cas, mais on aime tellement ça que garde.
1: T'as manqué ta vocation, Stéphanie.
2: Ben voyons.
1: Et t'étais à une paire de totons. De je te jure.
2: Pardon.
1: Hélène Boudreau, on peut voir ça dans le sac de Chelps. Boudreau a dévoilé combien qu'elle fait par jour. Okay?
2: Par jour?
1: Puis on va le comparer à des médecins, à des spécialistes. Écoute bien ça, en une journée, en 24 heures, elle fait 5 413 $ par jour.
2: Par
1: en
2: jour?
1: 24 heures. Heure.
2: Un chien des gummy bears sur un laptop.
1: Exactement. Fallait juste te montrer une paire de Joe d'une université, puis t'étais correct.
2: Oh my
1: Et c'est qui d'autre dans le système, là, dans l'économie? On s'en va au travail ce matin. Là. Ben, vous avez passé trop d'années à l'université. Vous auriez pu juste montrer vos attributs. Ceux qui ont étudié pour devenir médecin spécialiste, ceux qui ont étudié aussi pour devenir infirmière d'agence privée.
2: Ouais.
1: Ceux aussi qui sont devenus avocats. Vous avez fait un barreau pour rien. Vous auriez pu vous montrer la jargesse sur Internet au même salaire. Un courtier immobilier de luxe aujourd'hui, ouais. Là, si on vend des grosses pioles. Mm-hmm. Puis en même temps, avec le prix des maisons, on dirait que ça prend juste un courtier immobilier point au prix que ça se vend. Vendre l'automobile haut de gamme, par exemple, si tu vends des B2B, mais des Jaguars, puis tout le kit.
2: Des Jaguars, des Aston Martin, des Lamborghini, puis tout.
1: Salutations à tous les dentistes et propriétaires qui auraient pu juste faire du web avec son derrière parce que vous avez le même salaire qu'Hélène Boudreau.
2: Ils ont peut-être une dent contre Hélène. Hein.
1: Oh mon Dieu Seigneur! Fait que c'est ça, je viens de rappeler à quel point que mon Dieu Seigneur, on n'a pas...
2: Puis c'est drôle parce que hier, je suis allé chez le dentiste.
1: OK.
2: Puis on salue la clinique des Chenaux à Trois-Rivières parce qu'une des propriétaires, c'est la blonde à P.O. Marchildon qu'on
1: trouve ici. Ben lâche-moi donc, le beau
2: oui.
1: P.O.
2: Service incroyable pour
1: vrai. C'est vrai.
2: Check-moi les chiclettes.
1: Ben oui, toi, t'es donc bien belle.
2: Oui.
1: Tabarnouche. Fait que on va le considérer. Peut-être OnlyFans, aujourd'hui, c'est le jour de paye, là, mais...
2: Ah, mais
1: tu ferais ça, toi?
2: Jamais dans
1: sa 5 000 $ par jour.
2: Non.
1: Hey, 5 000 $ par jour, je vous envoie des vieilles bobettes. Il n'y aura pas de problème, on dirait. Aimez-vous ça des gros 819-59-103-1?
2: Ah, mais putain, écoute, ça coûte quoi 10 000 en avoir une paire de nouvelles? Fait qu'après deux jours, je pourrais m'en payer des beaux tétons.
1: Ben, et puis moi, j'ai même pas besoin. Je suis dans le double D déjà.
2: Ouais, moi aussi, mais qu'est-ce, gars? C'est pas comme Hélène, là.
1: Ah, bon Dieu. Ben, c'est ça. Ben, je te souhaite une belle journée, Stéphanie.
2: Ah, ben, merci.
1: On va couper ça là parce que je m'en allais aller ben trop loin que ça.
2: Oh, non. Mais, gars, j'aime mieux faire ma job moins payante, puis j'adore ça.
1: Ah, c'est vrai. Bon, ben, surveillez OnlyFans bientôt. Vous allez peut-être aller voir un dodu arriver. Hey, c'est quasiment 6 000 par jour.
2: Hey, hein? Quand même.
1: Oui.
2: Je prendrais son portefeuille.
1: Tu sais pas ce qu'elle a mis, maison.
2: Oh, wesh. OK, bye.
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0: du New Country. Plus de musique, on va voir ça pour vous autres dans les prochaines minutes. Et des nouvelles, dernier bulletin de nouvelles de Robert Bernard. Un camion de pompier qui va à la rescousse de quelqu'un, mais qui fait lui-même un accident. On vous donne les détails là-dessus dans les prochaines minutes. Nathalie Simard s'installe avec du Blake Shelton, avec Stay Country or Die Trying. Ça s'en vient pour vous autres. N'oubliez pas le parapluie ce matin, ça nous tombe sans tête abondamment.
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Continue avec Tyler Shaw, Mika, et à l'instant, c'est le meilleur du New Country, Tim, The Glory Boys et High Valley. Take Me Back Road à Country Pop au travail.

sans doute du méga hit Mike Hamilton, comme j'ai toujours envie d'aimer. Ça, c'est tellement bon. Et il y a eu une magnifique reprise qui a été faite par le beau rock voisine qu'on va entendre sur les ondes de Country Pop dans ce 92 minutes de hits en pause. On aura aussi Laurie, Ingrid Andrés et pour tout de suite, c'est l'excellent Ed Sheeran, Old Phone, à Country Pop au travail.

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4: Ici Robert Bernard, jeudi 14 mai, en manchette. Un camion de pompiers a fait une sortie de route et plusieurs tonneaux sur le rang Saint-Flavien à Notre-Dame-du-Mont-Carmel hier en début de soirée, alors qu'il répondait à un appel d'urgence. Le seul pompier à bord a été blessé légèrement. L'incident initial auquel il devait répondre concernait une collision entre deux véhicules sur le rang des Grès près de la Gabelle, qui a fait également trois blessés légers. L'engouement pour les séries éliminatoires du Canadien de Montréal est à son comble à Trois-Rivières où les billets gratuits pour la diffusion du match numéro 6 à l'amphithéâtre Cogeco s'envolent rapidement. Selon le Nouvelliste, hier après-midi, plus de 2900 réservations avaient déjà été effectuées, dont 1000 dès les premières heures de mise en ligne. La Corporation des événements prévoit également de diffuser le match numéro 7 si nécessaire. Le président Donald Trump a rencontré Xi Jinping à Pékin lors d'une visite d'État qualifiée d'extrêmement positive. Si les deux dirigeants ont affiché une volonté de partenariat et d'amitié, les tensions autour de Taïwan ont dominé les échanges. Xi Jinping a averti qu'une mauvaise gestion de ce dossier pourrait mener à un conflit majeur. 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

0: 10h, jeudi 14 mai. J'espère que votre avant-midi se déroule bien, que vous soyez à la maison, au bureau, en auto. Ben moi, je suis là, Nathalie Simard, avec mon plus grand bonheur pour vous accompagner, vous offrir plus de musique, plus de New Country et un 92 minutes de hits sans pause, qui se poursuit avec One Republic, notre Céline Dion et son hit Dansons, Granger Smith, et pour tout de suite, c'est Sean Desmond et Dallas Smith, One Good Life, à Country Pop au travail.
1: Oui, oui.

bien branché à Country Pop au travail et c'est Nathalie Simard qui a le bonheur de vous faire jouer le meilleur du New Country et de la pop, mais aussi le meilleur des plus grands classiques. Et là, j'avais envie, en ce jeudi matin, de vous ramener en 93. Et là, si vous êtes en voiture, ben là, mettez-vous sur le cruise control parce que vous risquez d'avoir le pied lourd sur la pédale puis vous voulez pas pogner de ticket. Fait que cruise control, on met ça où on est, peu importe où vous vous trouvez en Mauricie. On respecte la limite de vitesse, mais on monte le son, on baisse les fenêtres, si vous pouvez le faire, que vous soyez en auto, au bureau, à la maison. On se fait plaisir avec What is Love de Hathaway à Country Pop au travail. C'est parti!

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Evan Burrison à l'instant, South Side of Sober, à Country Pop au travail.

sur nos ondes, ben on va parler du Radio Bingo de la Mauricie qui a lieu ce samedi 18h. Plusieurs milliers de dollars en jeu. Vous voulez pas manquer ça, restez là. À venir, Olivier Dion, qui est notre beau Gabriel. Et d'ailleurs, je vous rappelle que le spectacle Évangeline s'arrêtera ce mois de mai, donc les 29 et 30 mai prochains, sur la grande scène de l'amphithéâtre Cogeco. Donc, ça parle de la déportation des Acadiens. Je fais partie aussi de cette belle distribution. J'en suis très, très, très fière. Alors, voilà, à ne pas manquer, il reste quelques billets. Dépêchez-vous, parce que ça risque d'être complet très, très, très, très bientôt, si ce n'est pas déjà complet. Bref, c'est un show à voir. Donc, Olivier sera sur les ondes de Country Pop Final States. Et pour tout de suite, c'est Paige Penny, Southern Draw, à Country Pop. Bye.

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5: Ici Robert Bernard, jeudi 14 mai, en manchette. Un camion de pompiers a fait une sortie de route et plusieurs tonneaux sur le rang Saint-Flavien à Notre-Dame-du-Mont-Carmel hier en début de soirée, alors qu'il répondait à un appel d'urgence. Le seul pompier à bord a été blessé légèrement. L'incident initial auquel il devait répondre concernait une collision entre deux véhicules sur le rang des Grès près de la Gabelle, qui a fait également trois blessés légèrement. L'engouement pour les séries éliminatoires du Canadien de Montréal est à son comble à Trois-Rivières, où les billets gratuits pour la diffusion du match numéro 6 à l'amphithéâtre Cogeco s'envolent rapidement. Selon le Nouvelliste, hier après-midi, plus de 2900 réservations avaient déjà été effectuées, dont 1000 dès les premières heures de mise en ligne. La Corporation des événements prévoit également de diffuser le match numéro 7 si nécessaire. Le président Donald Trump a rencontré Xi Jinping à Pékin lors d'une visite d'État qualifiée d'extrêmement positive. Si les deux dirigeants ont affiché une volonté de partenariat et d'amitié, les tensions autour de Taïwan ont dominé les échanges. Xi Jinping a averti qu'une mauvaise gestion de ce dossier pourrait mener à un conflit majeur. 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

Oh, il y en a qui ont hâte que le week-end arrive. Un dodo, puis c'est parti. Il y en a qui, pour qui le week-end va commencer dès maintenant. C'est le cas pour moi dans une heure. Mais je suis encore là, justement, jusqu'à l'arrivée de vos crinqués d'actualité, jusqu'à midi, pour vous offrir plus de musique, plus de New Country, le meilleur du New Country et de la pop. Quand on parle du meilleur du New Country, ben on aura du Luke Bryan, Charlotte Cardin, le meilleur de la pop, Shania Twain. Mais pour tout de suite, on commence ça avec Jojo Mason. À Country Pop au travail. Oui.

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Luke Bryan avec le meilleur du New Country à Country.

de sonner pour moi. 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Je vous laisse avec vos crinqués d'actualité qui vont vous offrir plus d'infos locales. Et nous, ben, c'est un rendez-vous lundi. Mais lundi, je change de grille horaire juste pour lundi, parce que ce sera la fête de la reine. Donc, lundi 18, on se donne rendez-vous dès 13h pour Country Pop au travail en après-midi. Salut tout le monde! Bon week-end! Soyez prudents! Bye!

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5: Ouais, une heure du lunch sous la pluie, hein, c'est comme ça pas mal un peu partout là, dans la région aujourd'hui. C'est la fête à la grenouille, comme on le dit souvent. Donc, c'est 11 degrés qu'on a comme température un peu partout. Ça devrait se dégager là, pour demain. On devrait avoir un beau week-end aussi. Long week-end aussi de 3 jours qui s'en vient, on l'oublie, là, mais c'est ça qu'il y a devant nous. Là. Lundi de congé pour plusieurs.
6: Moi, ma crainte, c'est que lundi, je l'oublie et que je viens de travailler.
7: Oui. Non, je suis certain.
5: Oui, ça pourrait arriver à certaines personnes. On va le dire à notre collègue Stéphanie Veillette aussi, parce qu'elle serait bien du genre à rentrer.
6: Oui, c'est genre
5: à oublier qu'on est en congé. Ça se peut très bien. Mais il nous reste quand même aujourd'hui et demain, ça c'est sûr. Ce midi, notamment, Robert, on va parler. Les temps sont difficiles, on va se le dire. Les temps sont difficiles, l'épicerie coûte cher, tout coûte plus cher. Et ça se reflète aussi dans les paiements là, concernant les taxes municipales. Et ça se reflète aussi pour ce qui est des pour ce qui est de la MRC de Masquinongé, pour ce qui est du recouvrement, là, pour ce qui est des taxes, hein, c'est
7: oui,
5: ça?
7: Taxes impayées. La MRC de Masquinongé tient aujourd'hui une vente aux enchères d'immeubles en raison des taxes scolaires et municipales impayées. Je vous fais un bilan jusqu'à présent de combien de dossiers font partie de cette vente aux enchères.
5: Et on va parler également de la Cité de l'énergie du côté de Shawinigan avec toi, Robert.
6: Oui, le bilan annuel de la Cité de l'énergie qui vient tout juste d'être publié, c'est tout chaud encore. Il y a 112 000 participants qui ont préparé aux activités sur place, 15 000 participants aux activités culturelles et éducatives et 45 301 visiteurs. C'est quand même pas si mal.
5: Quand même bon, oui. Ben ouais, quand même bon. Un bel endroit à visiter durant l'été,
6: ouais, la Cité de l'énergie. Avec on le spectacle qu'il y a aussi, oui, là, qui est commencé.
5: Tout à fait. La tour aussi qui est en réparation là, au courant des dernières, de l'année passée finalement.
6: Oui, là, il est opérationnel. Ça a coûté 237 000 $ pour la réparer.
5: On va en reparler plus en détail tantôt, oui, parce que l'ascenseur ne fait pas monter.
6: Mais l'ascenseur t'a brisé.
5: Ben ça. Monter ça à pied, là, c'est...
7: Moi, je l'ai monté un bout à pied pendant un party de Noël pour un bureau à Trois-Rivières. Et pour aller à l'extérieur pour prendre l'air ou en griller une, j'ai pas été capable d'entrer après parce que la porte, je vous le dis, se barre automatiquement en haut. Fait que j'ai passé 1 à 2 heures dehors.
5: T'as sûrement pas remonté ça à pied, Robert?
7: Je vais remonter une coupe à pied. Alors, on en parlera plus tard.
5: Mais vous savez qu'il y a des compétitions. Il y en a qui font, hein, il y en a des gens qui font des compétitions de monter
7: oui,
5: de marche.
7: De monter, oui.
5: Ça se passe souvent à la Cité de l'énergie. C'est quelque chose. Ça a l'air que c'est quelque chose. Allez, on y va avec Taylor Swift. C'est Country Pop le midi. Bonne heure du lunch. Merci d'être bien branché chez nous. On est ensemble, bien sûr, pour cette heure du midi.

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1: Allez, midi, pile, bonheur du lunch, bon midi. Merci d'être bien branché chez nous sous la pluie. Ce midi, on a 11 degrés. Là, quelques averses devraient se poursuivre pour le restant de la journée. Puis, si on regarde à plus long terme, là, les nouvelles sont pas mal bonnes pour vendredi, samedi, dimanche, même lundi. Pas nécessairement de pluie, il y a des nuages pour l'instant, mais quand même, long week-end là, qui s'en vient, ça devrait être pas pire pantoute. Robert Bernard, oui, est avec moi de la salle des nouvelles de Country Pop. Robert, les temps sont durs, on le sait. Il y en a qui ont de plus en plus de misère à arriver avec, bon, le prix de l'essence qui est élevé, l'épicerie également, donc on sait que les prix sont élevés dans pas mal tout ces temps-ci. Il y a des gens qui sont en défaut de paiement pour ce qui est de leur taxe scolaire, entre autres, taxe municipale aussi. Oui. Et là, la MRC de Massillonger va d'une vente aux enchères. Il y a des immeubles qui seront vendus aux enchères pour défaut de paiement.
2: Oui, et c'est à tous les ans, au mois de mai, que la MRC tient cette vente aux enchères. Elle a commencé à 9h30 ce matin. Elle se poursuit. Et c'est directement, je suis censé l'avoir écrit un instant, Yannick, c'est dans une salle, en tout cas dans les bureaux de la MRC.
1: De la MRC à Louisville.
2: Et c'est là que ça a lieu. Sur les 87 dossiers qui étaient dans leur site Internet, là, j'ai vérifié en date d'hier à peine, il y a 87 dossiers initiaux qui proviennent des 17 municipalités. Mm-hmm. Et 75 ce matin avaient été régularisés à temps. Donc, il en reste à peu près une douzaine qui restaient ce matin, mais en cours de journée, quelqu'un peut arriver avec ce qu'il faut, bien entendu, pour payer en bonne et due forme le montant des taxes et le faire. Donc, il reste 12 propriétés qui sont officiellement en vente lors de cette séance tenue à la salle des délibérations. Mmh. Donc, je cherchais le nom.
1: La cour municipale.
2: Oui. Et j'ai demandé au préfet de la MRC et maire de Sainte-Ursule, Régent-Carle, ce matin, en entrevue, je lui ai demandé, écoutez, s'il y a un... Il me semble, moi, que j'en avais déjà vu dans les années passées, 87, c'est un peu élevé. Il m'a dit, oui, peut-être un peu, mais il dit qu'il n'était pas surpris.
1: Okay.
2: Je me demandais pourquoi la crise économique qui sévit avec l'inflation et tout ça, pourquoi il n'y en a pas plus? Ben, écoute bien sa réponse. C'est Régent-Carle qu'on va entendre un extrait de l'entrevue.
3: Ben, il y a peut-être eu plus de dossiers un petit peu que les autres années qu'on s'est soumis à la MRC, mais c'est à peu près le même nombre qui reste pour la vente pour taxe, 12 qui resteraient dans les dossiers. C'est à peu près sensiblement la même chose que l'an passé puis les autres années. 12 piastres, là, vente pour taxe dans toute la MRC de Masquinongée, quand on calcule le nombre de portes, ça ne fait pas un gros pourcentage.
2: Il y a 17 municipalités, Yannick, mais il y en a qui comptent 200-300 habitants.
1: Oui.
2: Alors, c'est Yamachiche en a plus, c'est certain, Louisville et Saint-Boniface, mais il y en a que c'est pas beaucoup. Alors, M. Carl rappelle qu'il y a beaucoup de cas qui se règlent au tout début lorsque la MRC y va d'une publication de la liste des immeubles qui sont mise en vente à l'enchère. Je peux dire que...
1: Mais c'est quand tu vois ton adresse là-dedans, c'est comme tu... Je pense que tu te dépêches à aller payer ce que tu dois.
2: Oui, mais écoute bien ce que m'a répondu Régent-Carle, c'est exactement ça.
3: Il y en a plusieurs, ils ne vendent pas de taxes. Ça fait 3 ans qu'ils ont payé leurs taxes. Habituellement, il ne faut pas que ça dépasse 3 ans. Parce que quand ça commence, là, au début, là, les municipalités qui se mettent leurs citoyens à ça, là, il y en a beaucoup, mais ça se règle assez rapidement par après. Parce que quand les gens ils voient dans les journaux leur nom, ils viennent régler. Là. Si jamais tu as besoin d'un emprunt, ainsi de suite, ben, tu sais, ta maison, c'est plus dur d'aller chercher un emprunt. Là.
1: Tout à fait.
2: Qu'est-ce que t'en penses?
1: Ben ouais.
2: C'est ça. Une fois que c'est là, alors il y en a beaucoup qui règlent, puis après, il y en a qui prennent jusqu'à 3 ans, mais c'est le maximum. Passé 3 ans, il n'y a plus moyen. Ouais. Là, de. Alors, la morale de l'histoire, on ne dépasse pas 3 ans, puis on paie le plus vite qu'on peut.
1: Oui, tout à fait.
2: Ouais.
1: Mais ceux qui, les acheteurs, par exemple, les gens qui vont se pointer là aujourd'hui peuvent faire de bonnes affaires souvent. Hein? Souvent, on vend pas mal moins cher que le prix du marché, bien souvent.
2: C'est certain.
1: Merci beaucoup, Robert, de ces détails-là. On poursuit nous autres en musique. Voici Vance Joyce avec Rap Tide, c'est ce qu'on s'offre à l'instant. Bonne heure du...

0: Midi 17, toujours sur la pluie. Sous la pluie, oui, un peu partout dans la région en Mauricie. L'été, elle s'en vient. À un moment donné, les vacances vont arriver aussi. Un des moteurs importants de l'industrie touristique dans la région, du côté de Shawinigan principalement, c'est la Cité de l'énergie,
1: oui,
0: qui est là depuis des années. On en parle ce midi de la Cité de l'énergie, Robert, parce qu'on vient de déposer le rapport annuel.
1: Oui, c'est le bilan de 2025 qui vient d'être déposé. Au cours de la dernière année, il y a plus de 112 000 participants qui ont pris part aux activités sur place ou encore hors des murs ou encore fréquenté les espaces de la Cité de l'énergie. L'organisation a accueilli 45 301 visiteurs dans son complexe muséal, 10 900 élèves en visite scolaire, 15 000 participants à ses activités culturelles et éducatives. Donc, c'est quand même
0: c'est bien.
1: Ouais, c'est un bilan quand même fort intéressant. Et il faut aussi mentionner que le fameux spectacle immersif Ilia a attiré 10 000 spectateurs l'année dernière. On sait qu'il y a encore une année, là, il sera présenté encore cet été. Ce sera le dernier été pour Ilia. Il y aura un autre spectacle qui va être présenté dans l'amphithéâtre tournant l'année 2027. Si on parle aussi d'activités muséales, il y a quand même en 2025 une étape importante qui a été franchie, c'est le développement, on en avait parlé d'ailleurs, tu t'en rappelles certainement, Yannick, on avait parlé de ce fameux musée canadien de l'aluminium.
0: Oui.
1: Donc, c'est un projet qui est d'envergure nationale, qui va prendre place au cœur de la première aluminerie au Canada. Donc, la phase 1 du projet, le développement de l'image de marque, du musée, l'implantation de l'expérience immersive au travail, ça c'est fait. Et cette expérience immersive-là est déjà finaliste dans la catégorie exposition au prix Numix. Prix Numix, c'est l'excellence des contenus numériques au Québec.
0: Ah ouais?
1: Donc, c'est quand même intéressant comme bilan. La Cité de l'énergie a aussi consolidé son positionnement comme lieu d'accueil d'événements d'envergure. En 2025, c'est quelque chose que je ne savais pas, moi. 220 événements corporatifs, culturels et privés ont été présentés dans les installations du Centre de sciences d'espace Shawinigan. Ça a généré la participation de plus de 52 000 personnes. L'organisation a notamment été hôte aussi du rendez-vous événement Attraction Québec. Ça réunissait près de 200 acteurs de l'industrie touristique québécoise et du colloque aussi du tourisme durable au Québec. Et puisqu'on parle du fameux musée de l'aluminium,
0: ouais,
1: on a appris ce matin que le gouvernement du Québec offre une subvention de 278 460 $ donc c'est le ministère de la Culture et des Communications. C'est dans le cadre du fameux programme d'aide aux activités muséales. Auparavant, on répertoriait 6 musées dans la Mauricie. Maintenant, on ajoute la Cité de l'énergie avec le musée d'aluminium. Donc, okay, ça fait un 7e musée dans la région qui va pouvoir profiter de cette enveloppe budgétaire de 5 millions qui avait été présentée, là, ou qui avait été offerte aux différents musées de la région. Et en terminant, je peux dire que enfin, la fameuse ascenseur de,
0: oui,
1: la tour Hydro-Québec a été réparée. 237 000 $ pour la poursuite des projets de gestion de collection. Donc, le développement durable, la médiation éducative. Donc, c'est une belle volonté constante de vouloir développer la qualité et l'excellence du côté, oui, de la Cité de l'énergie. On sait que c'est un fleuron de la région de Shawinigan.
0: Ben oui.
1: Il faut quand même là, souligner le travail qui a été fait par l'équipe.
0: Puis la tour, on pouvait toujours la monter à pied, mais c'est
1: pas être, ouais, c'est comme monter les marches de l'oratoire Saint-Joseph, ouais, à un moment donné. Là.
0: C'est ça. Non, c'est ça. C'est assez élevé, puis peu importe où on se trouve à Shawinigan, on la voit, la tour.
1: Ouais.
0: C'est devenu, c'est un emblème de la région.
1: C'est ce qu'on appelle dans le jargon un trademark.
0: Oui, tout, hein, à fait. Donc, la Cité de l'énergie, allez-y cet été. Tu sais, souvent, là, c'est le genre d'endroit, on passe à tous les jours devant,
1: oui,
0: et peut-être il y a des gens de Shawinigan, même, ou de la région, qui n'ont jamais visité la Cité de l'énergie. Tu sais, cet été, c'est peut-être l'occasion d'y aller.
1: Oui, et ça vaut vraiment la peine, parce qu'il y a quand même, c'est un musée qui est très, très, très participatif, et donc il y a des activités immersives qui sont très, très, très intéressantes.
0: Ouais, pour les plus jeunes aussi. Ouais. C'est ben amusant d'aller faire un tour là. Merci, Robert.
1: Ça fait plaisir.
0: Ces détails-là. Puis c'est vrai, on dirait que quand c'est trop proche de nous autres, là, on dirait qu'on l'a collé sur le nez, on le voit plus.
1: Ben, c'est l'arbre qui cache la forêt.
0: Ben,
1: hein?
0: C'est en plein ça. Donc, profitons de ce qu'on a comme attrait touristique chez nous au courant de l'été. On y va avec Sheryl Crow. Voici The First Cut is the Deepest à Country Pop. C'est Country Pop le midi.

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2: Oui, c'est soir de match pour ce qui est du Canadien. Hein. C'est le cinquième match de la série entre le Canadien de Montréal et les Sabres de Buffalo. C'est présenté ce soir et on se déplace du côté de Buffalo. Et la série, on sait, est égale 2-2 après la défaite là, du tricolore et avant hier. Donc, ça avait lieu donc par la marque de 3-2, on s'en rappelle. Et en fait, ben après l'entraînement d'hier, donc a eu lieu conférence de presse comme on le fait souvent. Donc, l'entraîneur-chef Martin Saint-Louis, qui a dit que c'est pas le moment de baisser les bras, même si le Canadien de Montréal a laissé filer donc son avance dans la série, donc parce qu'on sait que les Canadiens menaient cette série-là et qu'on a laissé aller cette avance-là, mais ce qu'a dit Martin Saint-Louis, c'est qu'il faut pas se décourager, puis moi je serais porté à le croire, je serais porté à être quand même encouragé là, pour la suite des choses, on peut entendre ce qu'il a dit.
3: Ouais, on joue du bon hockey, c'est une bonne équipe de l'autre côté, ça serait le fun d'être 3-1. Ça serait le fun que la série soit finie. T'sais, mais c'est une bonne équipe. T'sais, fait que t'sais, c'est 2-2, puis let's go, on continue.
2: Ben c'est ça, on lâche pas, on continue. Puis de son côté, après l'entraînement aussi hier, toujours à Brossard, donc l'attaquant originaire de la région, hein, un gars de Bécancour, Zachary Bolduc, qui a dit que l'équipe refuse de baisser les bras après avoir laissé filer son avance. On peut l'entendre.
4: Ben, la série, c'est une série 4-7 pour des raisons comme ça. Je pense que on n'a jamais pensé que ça allait être une série qui allait être facile ou courte. Donc maintenant, c'est à nous d'aller à Buffalo puis de faire ce qu'on a à faire. Puis on sait ce qu'on doit reproduire sur la glace pour avoir du succès. Donc c'est juste à nous de le faire.
2: Ouais, puis il y a du hockey féminin également ce soir. Il y a la victoire de Montréal qui s'en va là en finale aussi là dans la Ligue professionnelle de hockey féminin. C'est ce soir que commence justement la finale de la Coupe Walter. Donc entre la victoire de Montréal et la Charge d'Ottawa. Donc il s'agit d'une première présence en finale pour la victoire, tandis que la Charge voudra également bon réussir là où elle a échoué l'an dernier lorsqu'elle a été battue là, par le Frost du Minnesota. Donc la capitaine bien sûr de l'équipe de la victoire de Montréal, Marie-Philippe Poulin, s'attend à une série quand même apparemment donc disputée, donc c'est ce qu'elle a mentionné en entrevue. Donc on va surveiller ça du coin de l'œil aussi quand même, parce que c'est pas rien le hockey féminin là aussi, il y a de belles parties, puis ça se passe du côté de la Place Belle à Laval, ça va être plein, donc c'est toujours plein les matchs de la victoire également, donc on leur souhaite justement une victoire pour ce premier match dans cette finale des séries au hockey féminin. On va avec Oasis, ah, ça c'est bon, montez le volume, ça va nous rappeler des souvenirs, voici Wonderwall à Country Pop, c'est Country Pop le midi, c'est Yannick qui vous accompagne comme ça jusqu'à 13h. Merci d'être là.

0: Ouais, bonheur du lunch en ce jeudi un peu quand même pluvieux. Ouais, c'est de la pluie pas mal un peu partout là pour aujourd'hui, mais faut pas désespérer. Le soleil sera de retour à compter de demain, vendredi, samedi, dimanche. Ça devrait être un beau week-end. C'est un week-end de trois jours aussi. Donc, les températures aussi devraient être plus élevées aussi parce qu'on va se le dire, là, c'est quand même pas chaud cette semaine. Allons-y avec quelques nouvelles en vrac qui font jaser ce matin dans l'actualité ici au Québec, notamment. On dit que la députée de Chaumédé qui a fait beaucoup parler là, dans les dernières semaines, ancienne députée là, du Parti libéral, Sona Lakoyan-Olivier, a présenté ses excuses ce matin pour avoir enfreint donc les règles d'éthique à l'Assemblée nationale. Elle dit accepter les conclusions de la commission, de la commissaire à l'éthique, en fait, et va terminer donc son mandat à titre d'indépendante. On peut d'ailleurs entendre le compte-rendu de Louis Lacroix, qui est correspondant pour Cogeco Nouvelles à l'Assemblée nationale à Québec.
1: Dans un discours très émotif,
2: j'ai toujours cru de bonne foi que mes gestes ne dépassaient pas les limites.
1: La députée de Chaumédé reconnaît avoir utilisé ses bureaux de comté pour favoriser la candidature de Pablo Rodriguez en 2025.
2: Je reconnais avoir commis une erreur et avoir dépassé certaines limites prévues au code d'éthique et de déontologie.
1: Entre deux sanglots, elle a présenté ses excuses.
2: Je souhaite également présenter mes excuses sincères à mes collègues de l'Assemblée nationale ainsi qu'à la population québécoise.
1: La commissaire à l'éthique propose l'imposition d'une amende exemplaire de 8 000 $.
2: Je l'accepte sans contestation.
1: Après le dépôt du rapport, plusieurs députés l'ont invitée à démissionner, mais la députée de Chaumédé reste.
2: Je continuerai à assumer cette responsabilité avec humilité, prudence et sens du devoir.
1: Louis Lacroix, Cogeco Nouvelle-Québec.
0: Ouais. Et également, la première ministre Christine Fréchette aussi ce matin était de passage aux assises de l'Union des municipalités du Québec à Québec. Ça a lieu là présentement. Il y a plusieurs maires de municipalités de la région d'ailleurs qui y sont. Où elle a annoncé, la première ministre, qu'elle allait rendre permanente un pouvoir exceptionnel que son gouvernement va accorder aux municipalités en 2024. Donc, ça va sûrement faire l'affaire de certaines municipalités, ce pouvoir qui permet justement aux municipalités là, de déroger aux règles d'urbanisme afin de leur permettre de construire le plus rapidement. On peut entendre ce qu'a dit la première ministre Christine Fréchette là-dessus cet avant-midi.
3: On vous a également donné des pouvoirs temporaires pour que vous puissiez déroger à la réglementation d'urbanisme et accélérer la construction de logements. Ça, c'est ce qu'on appelle les super-pouvoirs pour des super-héros. D'ailleurs, ces super-pouvoirs-là, ils ont déjà fait leurs preuves. C'est un outil qui fonctionne très bien, qui est très prometteur. Alors, dans les prochains jours, le ministre des Affaires municipales va annoncer qu'on rend ce super-pouvoir permanent.
0: Donc, ça deviendra permanent. C'est quand même une bonne nouvelle, en tout cas, du moins, je le crois, pour les municipalités. Puis de son côté, au fédéral, le gouvernement veut doubler la capacité électrique du pays d'ici 2050. Le premier ministre Mark Carney a dévoilé ce matin une stratégie en matière d'électricité propre qui vise à réduire les coûts là, d'énergie pour 70 % des ménages canadiens. En conférence de presse ce matin du côté d'Ottawa, M. Carney a soutenu là, que cette stratégie-là arrive à un moment crucial dans l'histoire du pays. On peut l'entendre.
4: Dans un monde en évolution rapide, le Canada prend son avenir en main. Grâce à notre nouvelle stratégie nationale d'électrification, nous bâtirons rapidement et à grande échelle pour doubler notre réseau énergétique et bâtir un Canada fort qui sera alimenté par une énergie propre, abordable et fiable.
0: Il y a quelqu'un qui va faire une marche de Montréal à Québec aujourd'hui et dans les prochains jours. Peut-être que si vous habitez pas trop loin du fleuve Saint-Laurent, le long de la 138, vous allez peut-être le croiser. C'est un paramédic de l'Abitibi-Témiscamingue qui débute aujourd'hui même une marche à pied entre Montréal jusqu'à Québec afin de souligner donc la Semaine nationale des paramédics et services préhospitaliers. Marc-André Provost qui souhaite dénoncer les délais là, d'une entente entre le gouvernement du Québec et le syndicat de la CSN. Les 3500 paramédics membres du syndicat CSN sont sans convention collective là, depuis plus de 3 ans. Des négociations qui sont prévues là, d'ici le mois de juin prochain. On peut entendre justement le paramédic qui va faire cette marche entre Montréal et Québec.
5: C'est vraiment de dénoncer la lenteur du gouvernement par rapport à la situation. Vu que Mme Fréchette a été élue au mois d'avril dernier, elle a mentionné dans le fond qu'elle était prête à régler une fois pour toutes le dossier des paramédics en espérant que cette fois-ci ça va être le cas.
0: Et on se rappellera qu'ici dans la région du côté du cégep de Shawinigan qui donne la formation là, de paramédic, eh bien, les les étudiants finissants sont privés de stage. Hein. C'est un des moyens de pression qui est pris là, par les paramédics syndiqués CSN là, pour bien sûr dénoncer le fait qu'on n'ait pas de convention collective encore. Donc, ce qui fait que il y a bien des diplômés, ben en fait, des finissants qui n'auront pas leur diplôme tout de suite en raison de ce moyen de pression. Voilà, ça fait le tour là, d'un bref tour d'actualité là, qui ont marqué à l'avant-midi aujourd'hui. On y va avec Francis de Grandpré. Voici Colorado. Puis tiens, on se quitte là-dessus. Je vous souhaite de passer une belle journée. On se retrouve tantôt à compter de 16h. Soyez là pour Country Pop au retour. On sera là avec Brigitte Boisjoli. C'est Stéphanie Veillette qui s'en vient dans les prochaines minutes avec plus de musique, plus de new country, ça c'est certain. Et avec des blitz d'une heure de hit aussi, ça s'en vient là, dans les prochaines minutes. Voici Francis. À tantôt.

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Eh bien oui, on est au travail avec du temps gris, du temps nuageux. On a eu quand même beaucoup de pluie ce matin. Ça pourrait se poursuivre au courant de la journée aussi. Heure du souper, ça pourrait retomber. On va faire avec. Ça, on n'a pas de contrôle là-dessus. Mais j'ai contrôle sur ce que j'ai à vous offrir, par exemple. La meilleure musique en Mauricie. Dans notre blitz d'une heure de hits sans pub, entre autres, mon petit chouchou, mais mes petits chouchous s'en viennent d'ici 30 minutes. Post Malone et Luke Combs avec Guy for That. J'ai aussi Sean Austin qui sera là avec Words, Bobby Wills. Et à venir dans moins de 3 minutes, Dallas Smith et Alexandra Kay avec How Do You

tout dans Shawinigan, masqué des chenots pour contrer la petite grisaille qu'on a, la pluie qui tombe par-ci, par-là aussi, mais on a plus de musique pour bien commencer notre après-midi ensemble. Plus de New Country, Jason Blaine et Somewhere Tonight à Country Pop 94.

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0: pour une fois.
1: Peut-être que c'est un bon jeudi pour vous autres. La Mauricie, c'est peut-être le jeudi de paye. Et si c'est pas le cas, ben quand même, on va vous gâter aujourd'hui. Je sais pas si vous avez entendu parler de ce beau concours-là. Je vous en parle depuis le début de la semaine. Mais on a des chèques cadeaux à vous faire tirer en achat local masqué le jeudi après-midi. Donc, on est pas mal rendu là. Et le vendredi, dans Country Pop au travail, l'avant-midi. Donc, je vous offre ça avec le plus grand des plaisirs cet après-midi. Et demain aussi, soyez là à compter de 8h30 et je vais vous donner le code à me texter dans une dizaine de minutes. Vous pourriez peut-être être le gagnant du jour ou la gagnante du jour en ce jeudi 14 mai déjà. Donc, soyez là dans une dizaine de minutes. Je vous donne le code à me texter. Mais avant ça, on va s'offrir plus de musique parce que Sean Austin et Words,

quasiment que c'est gris puis qu'on peut avoir de la pluie en Mauricie avec cette toune là, c'est tellement bon. Et c'est pas fini parce qu'on est là dans notre blitz d'une heure de hits sans pub et ce qui suit dès maintenant, je l'adore cette toune là, c'est Bobby Wills et Rich Man dans Country Pop au travail. Puis on est là aussi sur l'appli mobile Radio Country Pop.

rendu avant-dernière journée de la semaine, avant le week-end, qui annonce tellement beau en fin de semaine. Je vais vous donner tous les détails météo dans une dizaine de minutes, mais d'ici là, c'est le temps de vous gâter parce qu'on est jeudi et pour le mois de mai, le jeudi-vendredi, je vais vous remettre vos chèques cadeaux en achat local Maski. Et pour participer, ben vous avez eu la chance de texter plusieurs

On va avoir traîné le parapluie depuis le début de la journée. On n'a pas le choix, hein? Il mouillait à boire de bout, comme on dit un petit peu plus tôt ce matin. Et c'est toujours quelques averses qui sont possibles, tout dépendant d'où vous êtes en Mauricie, mais c'est quelques averses à 80% d'éventualité de précipitation pour le reste de la journée. Ça devrait se terminer là, vers minuit, peut-être la pluie maximum, 5 heures demain matin. Demain, on va se réveiller avec des alternances de soleil et de nuages. Ça, c'est bien, bien le fun. Ça va bien partir le week-end qui s'en vient. Ça sera généralement soleil en journée. 18 degrés avec alternance de soleil et de nuages pour samedi. Du gros soleil dimanche et pour l'instant, c'est nuageux lundi prochain. Et présentement, avec la pluie, faut quand même une petite laine. C'est pas chaud. On a 9 degrés partout dans la région. Beau temps, mauvais temps, plus de musique, plus de new country dans notre blitz d'une heure de hits sans pub. Sully Burrows et Rally Around, ça mène d'un prochain. It's that hometown crowd, it's in our notre plus grand bonheur, on fait un petit retour dans le temps en 82. Je connais pas personne qui aime pas cette chanson-là. Je l'adore tellement. On va oublier le temps gris, on va oublier le mauvais temps en ce jeudi. On s'offre John Cougar Mellencamp et Jack and Diane dans Country Pop au travail. Puis vous oubliez pas qu'on est là aussi si vous avez de la route à faire, là, que ce soit aujourd'hui ou peu importe quand, vous téléchargez l'appli mobile Radio Country Pop et on est là sur Android Auto et Apple CarPlay. Little Judy.

0: J'espère que vous avez profité de la compagnie de Nathalie Simard un petit peu plus tôt ce matin pour votre 92 minutes de hits sans pub. Vous le savez, Nat est là du lundi au jeudi avec nous autres l'avant-midi. Mais ça sera possible de la voir dans notre télé ce soir dans l'émission du Québec au ventre. Et je vais vous en rejaser dans les prochaines minutes. Qu'est-ce qu'on va pouvoir découvrir ce soir avec notre belle Nat? Et d'ici là, ben, plus de musique, plus de new country parce qu'on repart un blitz d'une heure de hits sans arrêt avec nul autre que Tyler Hubbard et Nate Smith avec After Midnight dans Country Pop au travail et au countrypop.ca.
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10: Jeudi 14 mai 2026. Ici Robert Savard, en manchette. Lors de la séance publique de mardi, les membres du Conseil ont adopté une résolution afin de soutenir une demande de Bell Canada auprès d'Hydro-Québec. Bell Canada souhaite obtenir un bloc énergétique pouvant atteindre 100 MW, ce qui lui permettrait de construire un centre de données de grande envergure dans le parc industriel J. Armand Fouché. Daniel Isabelle, le directeur de la régie des incendies du centre Mekinac depuis 2023, a remis sa démission et quittera ses fonctions le 8 juin. Ce départ suit de près celui du directeur adjoint sur fond de tensions organisationnelles persistantes depuis l'an dernier. La crise origine notamment d'un signalement à la CNESST concernant le non-respect des normes de décontamination des équipements essentiels pour prévenir les cancers chez les pompiers. La Fédération québécoise des municipalités annonce la nomination de Michel Couturier, préfet de la MRC de Charlevoix-Est, maire de la Malbaie et administrateur de la FQM, à la présidence de la Commission permanente des enjeux urbains, ainsi que celle de M. Luc Destaller, maire de Notre-Dame-du-Mont-Carmel et administrateur de la FQM, à titre de vice-président. Réunie récemment, la Commission a identifié plusieurs enjeux prioritaires qui guideront ses travaux, notamment en vue de la future plateforme électorale du FQM. Voilà qui complète l'information. 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

toujours du temps gris partout en Mauricie, mais je vous rassure, on est le 14 mai aujourd'hui. On n'est pas en plein cœur du mois d'octobre, novembre. Steph qui vous accompagne jusqu'à 16h avec plus de musique, plus de New Country. Et là, vous le savez, hein, y a un match du Canadien ce soir. Y a un match de la victoire de Montréal aussi. Mais il y a notre belle Nathalie Simard qui sera dans nos télés dès 19h. L'importance peut-être d'avoir TVA Plus sur le téléphone cellulaire en même temps de regarder le hockey sur la télé. Parce que Nat Simard va visiter la ferme Bro et Frère du côté de Compton en Estrie. Donc, peut-être le village là avant d'arriver à Coaticook. Là, c'est dans ce coin-là. Elle va être là avec Pascal Morissette. Je pense qu'ils vont avoir bien, bien du fun les deux ensemble. 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Donc, manquez pas ça. Puis, on manque pas non plus la victoire de Montréal, ni le Canadien de Montréal. Hey, on poursuit avec une chanson qui me fait revivre mes années du secondaire. J'étais en secondaire 4 quand c'est sorti, ça. On mettait ça dans nos parties de sous-sol, cette toune-là. C'est tellement bon. Tayo Cruz et Dynamite dans Country Pop au travail.

dire, on a l'impression qu'il fait 30 degrés avec du soleil, avec des chansons comme ça. Ouais, on vous amène de la bonne humeur ici à Country Pop en ce jeudi après-midi. Il faut que je vous parle de hockey dans les prochaines minutes. On le sait, le Canadien de Montréal affronte les Sabres de Buffalo à Buffalo ce soir. La série est 2-2, fait que ça va jouer du coude pas mal dès 19h. Mais il y a aussi d'autres hockey qui passent sous silence. C'est la victoire de Montréal. On a établi un record. Faut que je vous en reparle dans une dizaine de minutes. Et d'ici là, ben c'est plus de musique, plus de New Country avec la collaboration de Megan Maroney et Old Dominion. Can't Break Up Now dans Country Pop au travail. Puis si vous êtes sur la route, on est là grâce à l'appli mobile Radio-Canada.

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du bleu, blanc, rouge un peu partout en Mauricie, même à la grandeur du Québec, du Canada ce soir, parce que le Canadien de Montréal affronte les Sabres de Buffalo du côté de Buffalo. Mais je voulais vous parler aussi de la victoire de Montréal, hein, parce que là, on dirait que le Canadien prend toute la place. Mais faut pas oublier qu'on est en finale pour la Coupe Walter. C'est la première fois de l'histoire que ça arrive pour nos victoires de Montréal. Et c'est vraiment le fun parce que le match est ce soir du côté de la Place Belle. Premier match de la finale des séries. On fait ça en plus contre les Sharks d'Ottawa, donc deux équipes canadiennes qui s'affrontent pour la Coupe Walter. L'année passée, c'est les Frost du Minnesota qui ont remporté ça. Puis bien évidemment, on les a éliminés parce qu'ils sont même pas en finale cette année. Donc c'est la Ligue professionnelle d'hockey féminin. Ça se déroule ce soir à la Place Belle. Toujours des beaux matchs remplis d'ambiance aussi. Fait qu'on va donner un peu d'amour aussi là, aux victoires de Montréal qui, je pense, pourrait remporter la Coupe Walter. On va vous tenir au courant des prochains matchs. Comment ça s'est passé pour eux aussi ce soir? Match diffusé aussi du côté de RDS. Plus de musique, plus de new country. Drew Taylor, Nobody I Know dans Country Pop au travail. Pis si jamais vous êtes à la maison avec votre petit haut-parleur intelligent, on est là aussi. Nobody.

0: dit, malgré le temps gris, malgré la pluie, ça passe quand même vraiment vite parce qu'on va taper le 15h dans les prochaines minutes, dans une dizaine de minutes déjà. On est ensemble jusqu'à 16h avec plus de musique, plus de new country, bien évidemment, mais aussi des suggestions de spectacles à aller voir en fin de semaine. Vous le savez, ça fait partie de mes hobbies préférés, aller voir des shows, autant des shows d'humour, des shows de musique. J'aime tellement ça. Puis on a plein de beaux artistes qui s'en viennent en Mauricie en fin de semaine. Je vous donne mes suggestions et d'ici là, ben on repart un blitz d'une heure de hits sans pub. Le dernier avant l'arrivée d'Yannick et Brigitte Boisjoli pour Country Pop au retour. Puis on passe ça en force avec Tucker Whitmore et 3, 2, 1 dans Country Pop au travail.
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6: Jeudi 14 mai 2026. Ici Robert Savard, en manchette. Lors de la séance publique de mardi, les membres du Conseil ont adopté une résolution afin de soutenir une demande de Bell Canada auprès d'Hydro-Québec. Bell Canada souhaite obtenir un bloc énergétique pouvant atteindre 100 MW, ce qui lui permettrait de construire un centre de données de grande envergure dans le parc industriel J. Armand Fouché. Daniel Isabelle, le directeur de la Régie des incendies du Centre Mackinac depuis 2023, a remis sa démission et quittera ses fonctions le 8 juin. Ce départ suit de près celui du directeur adjoint sur fond de tensions organisationnelles persistantes depuis l'an dernier. La crise origine notamment d'un signalement à la CNESST concernant le non-respect des normes de décontamination des équipements essentiels pour prévenir les cancers chez les pompiers. La Fédération québécoise des municipalités annonce la nomination de Michel Couturier, préfet de la MRC de Charlevoix-Est, maire de la Malbaie et administrateur de la FQM, à la présidence de la Commission permanente des enjeux urbains, ainsi que celle de M. Luc Destaller, maire de Notre-Dame-du-Mont-Carmel et administrateur de la FQM, à titre de vice-président. Réunie récemment, la Commission a identifié plusieurs enjeux prioritaires qui guideront ses travaux, notamment en vue de la future plateforme électorale du FQM. Voilà qui complète l'information. 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

On est le jeudi 14 mai aujourd'hui. C'est une journée grise, mais c'est pas grave. C'est l'avant-dernière journée de la semaine. Le week-end s'en vient et il y a plein de spectacles à ne pas manquer. Surtout du côté de Shawinigan, belle mouture qui s'en viennent dans les prochains jours. Entre autres, demain, Alexandre Barrette qui présente son nouveau spectacle d'humour au Centre des arts de Shawinigan. Et samedi, André-Philippe Gagnon qui sera là et il reste des billets pour les deux spectacles. Et sinon, demain, du côté du Cégep de Trois-Rivières, on a Maude Landry qui présente son spectacle Trop Cool à 20h. Il reste des billets aussi. Fait que spectacle d'humour, spectacle d'André-Philippe Gagnon, ben c'est chez nous que ça se passe en fin de semaine. Et il y a quelque chose qui se passe du côté de Montréal en août prochain. On a tellement hâte. C'est le festival L'Anso qui nous présente déjà sa 5e édition. Et il y aura une tête d'affiche qui est très, très attendue, John Party. Puis on se l'offre à l'instant avec Boots Off dans Country Pop au travail. Puis on est là aussi sur le web au

0: accompagner avec plus de musique, plus de new country et des entrevues exclusives aussi. Et hier, dans Country Pop au retour, on a eu l'honneur de jaser avec Clément Jacques. Clément Jacques, qui a fait la voix il y a de ça une couple d'années, qui a repris Picture de Kid Rock avec Marie-Mé en version française. On a jasé de ça son nouvel album. Sa nouvelle tune qui est sortie aussi avec Patrick Norman, une reprise de Father and Son de Cat Stevens. C'est tellement bon, vous irez écouter ça. Mais on lui a demandé justement à Clément Jacques de nous raconter une petite partie de comment que ça s'est passé parce qu'il a pu rencontrer Kid Rock. Puis j'ai un extrait pour vous autres.
1: Je croyais pas. Je dis, voyons donc, c'est sûrement un scam. Finalement, je m'en vais sur son profil puis je vois que c'est réellement ça. Il fait un shout-out à la version francophone puis qu'il l'aime bien gros, blablabla. Fait que là, moi, j'ai appelé ma maison de disques, j'ai appelé mon manager puis j'ai dit... ça serait cool que je prenne un billet d'avion puis peu importe qui est aux États-Unis, j'aille porter un vinyle, prendre une photo avec, tu sais, pour le remercier.
2: Tellement, ah, ben oui.
0: Et justement, ça s'est fait que Clément Jacques a pu rencontrer Kid Rock et je vous laisse découvrir la suite de l'entrevue au countrypop.ca, mais je vous dis, c'est vraiment impressionnant ce qui s'est passé pour Clément Jacques avec Kid Rock. C'est dans l'onglet blog, vous allez avoir l'entrevue et le podcast de disponible countrypop.ca dans l'onglet blog. Et on retourne dans un gros classique. Classique, ça fait pas 40 ans que c'est sorti, mais ça a pensé à l'histoire, cette tune-là. Et ce chanteur-là aussi, The Weeknd, Save Your Tears, ça s'en vient dans 3 minutes. S'ennuyer quand même de cette tune-là, hein? Je vous l'offre intégrale dans quelques minutes et d'ici là, ben, c'est plus de musique, plus de new country avec le James Barker Band Just Saying dans Country Pop au travail.

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de semaine, est-ce qu'on va pouvoir aller jouer dehors? La bonne nouvelle, c'est que oui, quand même, hein, c'est quelques averses partout en Mauricie. Éventualité de précipitation à 80, ça va se poursuivre jusqu'à demain très tôt et ensuite, journée généralement ensoleillée pour demain. Maximum à 17 degrés, 18 degrés samedi avec des alternances de soleil et de nuages. Dimanche, journée parfaite pour faire les plates-bandes pour le printemps. 15 degrés avec du soleil, donc c'est ce qu'on nous prévoit pour les prochains jours. Pour l'instant, c'est nuageux lundi, possibilité d'averse mardi, nuageux mercredi, mais là, on est seulement jeudi. Ça a le temps de changer. Et présentement, ben, on traîne quand même le parapluie pas trop loin et on a, voilà, 10 degrés. Oui, 10 degrés partout en Mauricie. On a plus de musique aussi pour vous autres parce que notre blitz d'une heure de hit est pas fini. Et dans quelques minutes, Blake Shelton et Nobody s'en vient. On a toujours plus de musique, toujours plus de new country, surtout à la fin de l'après-midi comme ça. Des fois, on a besoin d'une petite motivation de plus. Justin Fancy a ça pour nous autres. Break My Heart Again dans Country Pop au travail. Puis on est là aussi sur les haut-parleurs intelligents partout en Mauricie.

0: Singing in the Rain, c'est pas mal ça qu'on va faire aujourd'hui, hein? Chanter sous la pluie, puis on va vous accompagner aussi dans Country Pop au retour, même si c'est pas la plus belle journée ensoleillée. Yannick Denonco, Brigitte Boisjoli et moi, on est là dès 16h pour terminer la journée avec vous autres. Manquez pas les petits jokes à Bidou vers 17h10, c'est une édition fond de tiroir qu'on l'appelle, ça va être bien bien fun. Manquez pas ça, c'est sûr qu'on va vous jaser du Canadien de Montréal et j'ai rêvé à un désastre cette nuit avec le Canadien et j'étais sur la glace, ok? Je vous raconte ça dans Country Pop au retour, on va avoir bien du plaisir et d'ici là, je m'en vais me chercher un petit café dans le sous-sol de la station. Café chaud, température pluvieuse, ça va ensemble et on part ça en force avec Post Malone et Luke Combs, Guy for that dans Country Pop au retour, bye bye.
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1: Une journée grise aujourd'hui, on a eu des nuages, on a eu de la pluie et peut-être que vous vous dites, mon Dieu, j'ai pas de bottes de pluie pour aller avec la température d'aujourd'hui. 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Bon jeudi!
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8: Jeudi 14 mai 2026. Bon après-midi, ici Robert Savard. Cinq jours après le déploiement du dossier de santé numérique, le système, autant que ceux qui l'utilisent, fonctionne mieux que prévu. Pas question toutefois de réduire les équipes de soutien technique avant le délai établi avec le fournisseur. Santé Québec va plutôt s'attaquer aux autres pépins, comme les erreurs de saisie et la correction des tâches attribuées à chacun. Pour la PDG du CIUS du Nord de l'île de Montréal, Adélaïde Desmello, la prise de rendez-vous, par exemple, qui est maintenant attribuée aux médecins, pourrait revenir dans les responsabilités des adjointes administratives.
9: Tout ce qu'on peut revisiter dans les rôles et responsabilités de chacun, on le revoit, notamment le rôle des agentes administratives. On est en train de travailler, de revoir complètement les profils auxquels elles ont accès et enlever des éléments cléricaux aux médecins pour les redonner aux agentes administratives. Alors, c'est des éléments qu'on travaille avec EPIC présentement.
8: Lors de la séance publique de mardi, les membres du conseil municipal de Shawinigan ont adopté une résolution afin de soutenir une demande de Bell Canada auprès d'Hydro-Québec. Bell Canada souhaite obtenir un bloc énergétique pouvant atteindre 100 MW, ce qui lui permettrait de construire un centre de données de grande envergure dans le parc industriel J. Armand Fouché. La ville donne son appui au projet puisqu'elle considère qu'il s'inscrit directement dans ses priorités stratégiques de développement économique local et régional, de revenus foncier de retombées économiques, de création d'emplois de haut niveau et de positionnement dans les secteurs de l'intelligence artificielle. Daniel Isabelle, directeur de la régie des incendies du centre Mekinac depuis 2023, a remis sa démission et quittera ses fonctions le 8 juin. Ce départ suit de près celui du directeur adjoint sur fond de tensions organisationnelles persistantes depuis l'an dernier. La crise origine notamment d'un signalement à la CNESST concernant le non-respect des normes de décontamination des équipements essentiels pour prévenir les cancers chez les pompiers. Alors que la mise aux normes des casernes menace d'augmenter les taxes foncières des cinq municipalités membres, le conseil d'administration attend les résultats d'un diagnostic organisationnel pour clarifier la situation. Un camion de pompiers a fait une sortie de route et plusieurs tonneaux sur le rang Saint-Flavien à Notre-Dame-du-Mont-Carmel hier en début de soirée, alors qu'il répondait à un appel d'urgence. Le seul pompier à bord a été transporté à l'hôpital pour des blessures mineures. L'accident initial auquel il devait répondre concernait une collision entre deux véhicules sur le rang des Grès, près de la Gabelle, qui a fait 3 blessés légers. Selon la Sûreté du Québec, la vie d'aucune des 4 personnes impliquées dans ces 2 événements n'est en danger. La Fédération québécoise des municipalités annonce la nomination de Michel Couturier, préfet de la MRC de Charlevoix-Est, maire de la Malbaie et administrateur de la FQM, à la présidence de la Commission permanente des enjeux urbains, ainsi que celle de Luc Dostalère, maire de Notre-Dame-du-Mont-Carmel et administrateur de la FQM, à titre de vice-président. Réunie récemment, la Commission a identifié plusieurs enjeux prioritaires qui guideront ses travaux, notamment en vue de la future plateforme électorale de la FQM. Parmi ceci figure la vitalité démographique, l'attraction et la rétention de la main-d'œuvre, le rôle de l'immigration dans le développement économique des régions, ainsi que les défis croissants liés au financement des infrastructures municipales. La première ministre Christine Fréchette était de passage ce matin aux assises de l'Union des municipalités du Québec, à Québec, où elle a annoncé qu'elle allait rendre permanent un pouvoir exceptionnel que son gouvernement a accordé aux municipalités en 2024. Ce pouvoir permet aux municipalités de déroger aux règlements d'urbanisme afin de leur permettre de construire plus rapidement.
0: On vous a également donné des pouvoirs temporaires pour que vous puissiez déroger à la réglementation d'urbanisme et accélérer la construction de logements. Ça, c'est ce qu'on appelle les super-pouvoirs pour des super-héros. D'ailleurs, ces super-pouvoirs-là, ils ont déjà fait leur preuve. C'est un outil qui fonctionne très bien, qui est très prometteur. Alors, dans les prochains jours, le ministre des Affaires municipales va annoncer qu'on rend ce super-pouvoir permanent.
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1: Ah, cette journée de la fête de la grenouille aujourd'hui, hein? Il y en a-tu une shot aujourd'hui, rien qu'un peu?
2: J'ai pas dit que c'est vraiment vrai, la fête de la grenouille?
1: Ben non, ça c'est une expression.
2: J'étais comme, hey, regardez, c'est
3: ça. Bottes de pluie puis des parapluies.
1: C'est la fête de la grenouille parce qu'il n'y avait pas de mouiller, donc...
2: Oui, mais là...
1: Oui,
2: mais c'est ça, il annonce beau en fin de semaine. Ça va grimper jusqu'à 24, supposé, là.
1: Ouais, mais on s'en va vers un long week-end de 3 jours en fin de semaine aussi. C'est la fête de la
3: patriote. Faut pas que j'oublie, hein? Moi, je suis du genre, pour être ici lundi.
2: Non, oublie pas ça. Fait, en plus, tu vas faire super beau. Et qui va se baigner pour la première fois en fin de semaine dans la piscine?
1: Toi?
2: Ben oui!
3: C'est un chauffe-eau, coudonc?
2: C'est un chauffe-eau que je vais partir bientôt.
3: OK.
2: Oui, fait qu'on va avoir peut-être notre première baignade dimanche ou lundi.
1: Oh, tu nous en parleras la semaine prochaine. Oui. Moi, c'est sûr, je me baigne pas parce que j'ai pas de chauffe-eau et elle est bien frette. Fait qu'elle est bien belle. Mon eau est super belle.
3: Ah, oh, bravo!
2: C'est là que le chauffe-eau est vraiment le fun. Là, puis en septembre, le début octobre, je te dirais que c'est là qu'on c'est rentable.
1: J'avoue que c'est rentable. Ben, bonne fin de journée. Merci d'être bien branché chez nous à Country Pop. Donc, émission bien remplie encore une fois aujourd'hui. C'est jeudi, édition. Relever encore une fois aujourd'hui des petits jokes et bibis tantôt, soyez là.
2: Oui, c'est mon édition de la dernière chance parce que là, j'épluche vraiment mes banques de jokes. La saison achève, on le sait. Et ça commence à sentir ça. Mais ce sera quand même savoureux, je vous l'ai dit. Hein.
1: Ouais.
2: Je veux dire, je fais des recherches là certains.
1: Et on va se parler de Mitsou aussi aujourd'hui. Grand retour pour Mitsou en musique.
2: Grand retour de Mitsou, oui. Puis ça fait quand même 32 ans qu'elle nous avait livré l'album Yaya en 94. Imagine-tu? Et ça fait mal, hein? Ça nous fait vieillir, ça, Yado. Fait que oui, on jase de ça, puis je vous jase aussi du film sur la vie de Johnny Hallyday.
1: Oui.
2: Le tournage qui est en préparation, il commence le tournage en juin. Et il y a une actrice qui va incarner le rôle de Nanette.
1: Nanette qui est en couple avec Johnny. On va s'en parler tantôt aussi. Bon, on va se parler de Zezette. Les scooters sont sortis.
3: Ouais, j'en ai eu un, moi, pendant des années.
1: On va s'en parler tantôt parce que là, on est à l'étude d'une loi là, pour gérer tout ça. Ça pourrait changer là, très bientôt là, pour les conducteurs de Zezette.
2: Il y en a qui modifient le scooter et que ça fait un bruit d'enfer.
1: Oui, il y en a que c'est assez
3: bruyant. Une tondeuse à deux roues.
2: Hey, ça pétasse cette affaire-là, plus capable. Il y en a dans mon quartier. Ouais,
1: mon père appelait ça un tire-pète.
2: On s'en parle.
1: Et on a plein de musique pour vous autres. On commence ça en force. Voici Post Malone, on va être contente.
3: Ah oui.
1: Avec Low Comes.
2: C'est bon.
1: Guy for that. 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

0: On va remettre un peu de soleil dans cette journée-là, puis on va parler un peu d'été, d'une toune d'été qui sort
1: ouais!
0: ce jour-ci. Un grand retour pour Mitsou, écoute.
1: Oui, 32 ans après la sortie. Hey, 32 ans quand même, là, ouais. C'est ça.
2: Hey, depuis la sortie, vieux, toi, là.
1: De l'album Yaya qui avait fait, écoute, c'est un succès, t'en souviens, toi, Yannick,
0: ouais, à quel point que,
1: ça a dérangé. Mitsou qui aimait beaucoup provoquer à l'époque, hein.
0: Oui, Mitsou, là, c'était à une certaine époque dans les années, là, fin des années 80, ouais. Début 90, là, c'était comme la Madonna du Québec, là.
1: Oui, elle était semi-cochonne, là.
2: Je sais qu'elle avait fait jaser parce qu'elle était comme torse nu, mais comme sur un dossier de chaise.
0: Oui, oui.
1: Ouais,
0: t'avais des gars tout nus en arrière qui étaient dans des douches. Ah, c'était quelque chose, non?
1: Non, c'était pas Yannick qui était là, mais je pense que c'était sur Dis-moi, cette tune-là.
0: Oui,
1: là. Mais oui, ça avait fait vraiment jaser cette vidéoclip-là. Et là, je te dirais qu'elle est plus vêtue dans ce vidéoclip-là. Oui. Et elle reprend son cette tune vraiment connue qui a été un grand hit. C'est chaud.
0: Ah oui, ça va être une grosse tune d'été.
1: Oui, une grosse tune d'été. Et là, elle fait ça, mais en duo avec un musicien, chanteur congolais qui s'appelle Ya Sétidon. C'est-tu donc pas bon? C'est mon petit jeu. Mais c'est très cool pour vrai. Ben, tu sais, c'est un petit peu plus électro comme version, je te dirais. D'après moi, ça va pogner, là, tu sais. C'est sûr que je trouve qu'on a de la misère à entendre la propre voix de Mitsou qui chante sensiblement bien. Mais, elle dit qu'elle se fait vraiment plaisir en faisant ça, puis que ça lui fait vraiment du bien de refaire de la musique. Puis elle voudrait, évidemment, remonter sur scène. Je pense que c'est son grand souhait. Puis, maudit qu'elle est encore belle, cette fille-là, c'est incroyable.
0: Ça, c'est, selon moi, Mitsou, c'est une des plus belles femmes au Québec. Vraiment.
1: Ça,
0: elle
1: vieillit
0: bien aussi, là. Vraiment, là, c'est, elle vieillit très
2: bien. Moi, si je peux ressembler à ça, putain, on va être bien contente.
0: Parce que Mitsou, quel âge elle a? Mitsou, passé 50 ans, c'est sûr, là.
1: Oui, c'est ça, mais je pense qu'elle a 50.
2: Mitsou, elle a
0: 55 ans. 55 ans, quand même, tu sais.
1: Ouais. Tu sais, je trouve que c'est vraiment cool. Puis, tu sais, je pense qu'elle se fait plaisir en faisant ça. Puis, elle a vraiment l'air à se péter un trip. Puis, tant mieux, je suppose, si ça peut se le permettre. Et vous regarderez sur l'image là, de elle et le gars avec qui a fait son duo, les jambes de Mitsou. Ça vaut la peine. Elle a une paire de jambes à la Tina Turner,
0: ah,
1: Mitsou.
0: Ouais.
1: Non, quelle belle femme. Fait que, tant mieux, moi, je trouve ça beau. Puis, si elle peut reproduire ça sur scène, je suis sûr qu'il y aurait des gens qui répondraient à l'appel parce que, oui, elle a fait une coupe de hits, Mitsou, quand
0: même.
1: Bye,
0: mon cowboy, là, ça marchait fort, ça, là.
1: Hey, c'était bon, ça, là.
0: Oui,
1: fait que donc, vous allez écouter ça, là, c'est chaud, c'est une toune d'été, puis ça rend de bonne humeur.
0: C'est-tu quoi, on va en écouter un petit bout?
1: Ah oui, yeah!

0: Okay. Très bien,
1: elle aurait pu me le demander, j'aurais pu aller chanter.
2: Ouais, pas sûr.
0: Je sais pas si t'as autant de mouvements de danse que
2: Yasmine. Ah, je le sais pas.
1: Je sais pas. Donc, bref, Mitsou qui fait un retour en chanson pour l'été.
2: Ouais.
1: Hey, on y va avec Alex Warren à Country Pop. C'est Country Pop au retour. Hey, bonne fin de journée. Puis ça va peut-être ramener le soleil.
2: Ah, oui.

0: Et c'est nous autres, la meilleure équipe du retour et la plus folle!
1: Oh, que oui!
0: Fou! On vous accompagne jusqu'à 18h et là, on parle de ZZ, de scooter.
2: Ouais, de scooter, hein? Des ZZ. Là, c'est le temps, là, ils sont sortis, là. Hein? C'est comme au printemps, là. Ouais. Ça revient, là. T'sais, c'est comme les fleurs au printemps, ça revient, mais ça fait du bruit, par exemple, les petits scooters.
0: Ça fait du bruit. Moi, faut que je vous dise, là, que Mané, j'ai pété un esti de coche. J'étais dans mon quartier, OK? Dans un village, il y a un petit gars dans ma rue qui a comme changé son espèce de mini muffler après ça.
2: Ah ouais, mais c'est ça, il y en a démodifié.
0: Ah! Et là, j'avais mon bébé, je venais d'accoucher. J'essayais de coucher Charlie. Et là, Mané, là, je suis sortie de chez nous, nu-pied, j'ai couru après. Dans le...
1: c'est vrai?
0: Je l'ai pogné.
1: Oh, c'est drôle.
0: Parce qu'il ralentissait sur une petite bosse de ralentissement. Je l'ai pogné, je dis, toi, là, j'ai dit, tu passes plus jamais devant chez nous. Il arrêtait pas de réveiller mon bébé. J'étais à bout, puis j'allais voir sa mère, là. Puis sa mère, elle m'a dit, j'étais folle. Mais oui, mais effectivement, là, j'y donne raison. Mais c'est juste que c'est une nuisance,
2: ouais,
0: là.
2: C'est vrai que ça fait du bruit. Puis, tu sais, souvent, bon, ils se promènent plusieurs à la fois, là. Tu sais, des fois, ils se promènent en 4-5, là. Surveillez ça, là. Près des écoles secondaires, là, il y en a plein. Puis là, ça passe, puis ça se fait un vacarme. Mais là, il y a la Société d'assurance automobile du Québec qui n'exclut pas d'imposer un couvre-feu pour les adolescents, justement, qui circulent en cyclomoteur. Oui, pour le bruit, mais on dit aussi que il y a un profil type, là, des victimes accidents qui sont souvent mortels en scooter. C'est un garçon inexpérimenté qui conduit la nuit et souvent bon, distrait là, par son téléphone aussi. Donc, on veut éviter qu'il y ait des accidents mortels parce que, tu sais, veut pas, là, c'est quand même une moto, là, c'est une mini-moto.
1: Ben oui, mais, t'as pas de protection.
2: T'as pas de protection. Puis la formation, là, c'est 6 heures seulement. Donc, ils font un petit cours de 6 heures souvent en ligne. Ouais. Puis, tu sais, des fois, bon, on sait pas de quelle façon ils le font, là, ce fameux cours-là, ils le font peut-être un peu vite. Ouais. Puis, les règles de sécurité routière, c'est les mêmes qu'en auto, tu sais.
0: C'est pour leur sécurité, dans le fond, le couvre-feu, là, mais tu sais, la sécurité aussi des autres sur la route. Mais pour vrai, puis on en jasait hors honte tantôt, là, mais tu sais, moi, quand je vois des petites filles avec des petites bretelles spaghettis, ou des top pas de bretelles avec le cas, je me dis, si tu tombes puis tu slides dans le gravel, fille, là, tu sais, et moi, j'ai des amis qui sont tombés en moto, là, puis la gravel d'un coude.
1: Faire laver et plaie après.
2: C'était
0: pas en terme. Au moins, peut-être le minimum. Aussi, c'est peut-être le cas vestimentaire de manche longue, je sais pas, là, tu sais. Mais tabarouette, je trouve ça bien dangereux, là. Puis, moi, pour vrai, je suis déjà tombée en scooter, OK, j'avais loué ça sur une île. Puis, je suis tombée parce qu'il fallait conduire l'autre côté de la route, tu sais, c'était comme ça conduisait de l'autre bord,
1: dans
0: là. Dans l'autre sens. Puis, écoute, j'ai pogné le virage, je me suis trompée de côté. Fait que je me suis slidée à terre, mais j'ai eu mal, là.
2: Ben ouais, je comprends.
1: Pauvre bibi.
0: Mais non, mais c'est super dangereux. Fait que, tu sais, faites attention, hein.
1: Ouais. Moi, je serais pas pour resserrer, en fait, le cours. Parce que, écoute, un cours de moto, là, faut que, c'est demandant. Puis, c'est sûr que la conduite est pas pareille, mais la sécurité, ça reste la même. T'as pas de protection. Même, je pense que c'est encore plus dangereux en scooter parce que, des fois, il y en a qui ça colle au derrière des autres. On va se le dire. Puis, j'en ai une pendant des années, mais resserrer la prévention aussi des accidents de la route, c'est plus ça, je pense, que d'interdire aux jeunes.
0: Non, c'est ça.
2: Mais quand même, c'est jeune, là. À 14 ans.
1: C'est jeune.
2: 14 ans, là, tu peux avoir une
1: Moi, j'en ai une.
2: Un
1: Zézette à 14 ans, puis la journée que je vais être parent, là, si mon enfant à 14 ans me dit je veux un scooter, je vais être comme.
0: Ouais, on y pense. Hein.
2: Pas sûr.
0: Mais, tu sais, il y en a, mettons.
1: Mère, t'en auras pas.
0: Mais, tu sais, c'est sûr que, tu sais, ceux et celles qui habitent dans un petit village plus loin ou tout ça, tu sais, je comprends des fois. C'est pratique.
2: Tu sais, faire des lifts à un moment donné, là, t'as hâte qu'ils sont permis à 16 ans.
0: Ben, non, 17 ans,
2: tu peux pas se promener tout seul avant 17. Mais, tu sais, ouais, puis la vitesse limite, c'est 70 km/h aussi. Donc, puis, tu sais, souvent, bon, on dirait qu'ils essayent d'aller un peu plus vite, mais ça va pas plus vite. On dirait que le moteur va exploser.
1: Ils se couchent sur le guidon pour avancer.
2: Moi, j'irais de l'autre côté aussi. Les automobilistes aussi. Des fois, je vois des comportements aussi des automobilistes envers les jeunes.
1: Ça colle au derrière. Ils peuvent pas aller plus vite.
2: Non, c'est ça, faut faire attention.
1: Même si c'est colle derrière, là, ils iront pas plus vite. La mobilette est barrée. Fait que soyez vite.
0: Surtout d'un petit rang, là, tu sais, des fois, le temps envoie qui essaie d'aller plus vite parce que, mais là, écoute, soyez quand même patient.
2: Faut être prudent avec ces jeunes-là aussi. Mais oui. Inexpérimentés aussi, là, avec ça. Donc, faut être prudent avec les autres aussi. Donc, tout ça pour dire que les ZZ, c'est commencé. Puis, bon, on pourrait peut-être changer la loi aussi là-dessus. À un moment donné. Allez, on y va avec Lindsay Hale, c'est ce qu'on s'offre à l'instant ici.
0: Yeah!
2: On a plus de musique, plus de New Country pour votre retour à la maison, malgré qu'il y a de la pluie pas mal aujourd'hui, ZZ, ça risque d'être tranquille un peu.

0: C'est l'heure de jaser avec Robert Savard de la Salle des Nouvelles. Robert, on revient sur le DSN, le fameux dossier santé numérique. Aujourd'hui, on surveille de près là, comment ça se passe. Et là, faut le dire quand ça va bien aussi, parce qu'il faut pas juste le dire quand ça va mal. Ça a l'air à bien aller, le système, pour l'instant.
1: À la télévision hier, tu l'as probablement vu comme moi, il y a eu des démonstrations qui ont été faites, comme par exemple une patiente. La première des choses qu'on fait, on scanne son bracelet pour confirmer son identité. Un coup que c'est fait, on a un médicament, donc on scanne le code à barre du médicament pour voir si c'est vraiment celui qui convient à la dame en question. Oui, le dosage est bon, tout ça, ça se fait en l'espace d'une seconde. Donc, on gagne du temps, là, semble-t-il, avec ce système-là, donc c'est une bonne nouvelle. Et après le déploiement donc de ce dossier-là, le DSN, le dossier santé numérique, le système, autant que ceux qui l'utilisent, fonctionne mieux que prévu. Donc, ça, c'est la bonne nouvelle.
0: Bon.
1: Donc, pas question toutefois de réduire les équipes de soutien technique, même si ça va bien. On va rester vraiment focussé sur les délais qui avaient été établis avec le fournisseur de services. Donc, Santé Québec va plutôt s'attaquer aux autres pépins comme les erreurs de saisie ou encore la correction des tâches qui sont attribuées à chacun. On va essayer de faire ce qu'on appelle dans le jargon du fine-tuning. Donc, pour la PDG du CIUS du nord de l'île de Montréal, Adélaïde Desmélos, la prise de rendez-vous, par exemple, qui est maintenant attribuée aux médecins, pourrait revenir dans les responsabilités des adjointes administratives, étant donné que ça va tellement bien qu'on a du temps pour le faire. Alors, si tu veux, on peut l'entendre.
2: Tout ce qu'on peut revisiter dans les rôles et responsabilités de chacun, on le revoit, notamment le rôle des agentes administratives. On est en train de travailler, de revoir complètement les profils auxquels elles ont accès et enlever des éléments cléricales aux médecins pour les redonner aux agentes administratives. Alors, c'est des éléments qu'on travaille avec EPIC présentement.
1: Alors, comme tu le disais, le système va bien. Et quand ça va bien, il faut en parler aussi.
0: Il faut en parler aussi, hein, parce qu'on se fait pointer du doigt des fois les médias. On vous le dit juste quand ça va mal.
1: Oui, ça arrive quand même passablement souvent. Donc, quand ça va bien, il faut le dire aussi. Et le système se déploie. Donc, ça dépasse les espérances. On avait quand même accordé une période tampon de 3 mois, ce qui veut dire qu'étant donné que ça va bien au niveau du déploiement, et il semblerait que les ressources apprivoisent le système aussi assez rapidement. Donc, on va pouvoir s'attaquer à d'autres aspects de ce programme-là. Et je mettrais bien un petit 2$ là-dessus, moi, que probablement que le déploiement va se faire beaucoup plus vite dans les autres CIUSSS.
0: Oui, parce que là, c'est CIUSSS Mauricie Centre du Québec pour l'instant et celui du nord de Montréal.
1: Oui, c'est ça. Mais ça va se déployer probablement plus rapidement ailleurs dans la province. Donc, ce sera une bonne chose pour l'ensemble des patients et aussi des ressources là, qui vont probablement avoir plus de temps pour s'occuper des vraies choses.
0: Oui, tout à fait, parce que la paperasse, semble-t-il que ça occupe beaucoup de leur temps. Puis, tu sais, quand tu dis qu'on marche encore par fax, là, c'est comme temps que ça change.
1: C'était les signaux de fumée, il n'y a pas si longtemps.
0: Oui, c'est à fait les pigeons voyageurs. Merci, Robert.
1: Salut.
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0: Pas mal de pluie aujourd'hui, ça se poursuit là, tout au long de la soirée de la nuit prochaine avec un minimum de 9. Demain, alternance de soleil et de nuages, ça va se dégager en mi-journée. Il pourrait y avoir du brouillard demain matin au réveil avec un maximum de 17. Ce qui est beau là-dedans, c'est que ça va se réchauffer dans les prochains jours. Un ennuagement qui est prévu pour samedi avec un max de 18, du soleil pour dimanche 15 et lundi prochain. C'est des nuages à venir jusqu'à maintenant avec un maximum de 18 lundi congé. La semaine prochaine, il ne faut pas l'oublier.
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0: Allez!
1: Hey, je commence à avoir hâte que vous embarquiez, là.
2: Non, mais on te laisse aller. On te laisse aller.
0: C'est tellement bon. Pour une fois que t'avais ta minute de gloire en chantant.
1: Hey, oui,
2: ouais, puis tu dis tout le temps qu'on chante trop, là, ouais.
1: Oui. J'espère que les auditeurs sont pas partis, j'espère, en tout cas. Hey, ouais. Y a-tu hockey ce soir? Ben, ce soir, oui, c'est un match important quand même. On retourne à Buffalo pour ce match-là ce soir.
0: On a gagné plein de matchs, hein, autant du côté de Tampa que Buffalo. C'est pas impossible, là.
2: On est capable.
1: Mais là, t'as rêvé, toi, Stéphanie. Oui. T'as rêvé par rapport au.
0: J'ai rêvé, OK, que j'étais dehors pour aller regarder la game, tu sais, où ce que tout le monde était debout, là.
2: Ouais. Oui.
0: Parce que j'étais trop pauvre pour m'acheter des billets. Puis là, il n'y avait personne pour chanter l'hymne national. Fait que là, ils sont allés me chercher. Ah! Il y avait un compteur qui roulait. J'avais 38 secondes pour rentrer dans un Canadian Tire qui était à côté, m'acheter un chandail, m'en aller là-bas. Ils m'ont laissé dans les marches chanter. Mais là, vous l'entendez, j'étais un peu grippée, hein. Puis j'ai tellement mal chanté dans le Centre Bell.
2: Oh,
0: vous
2: n'avez
0: pas idée. Le monde me huait. C'était mauvais.
2: Oui, ce rêve là.
0: C'était bizarre. Fait que je me suis réveillée, puis j'étais comme ah, OK, tu sais, de la fraction de seconde, tu te dis est-ce que je vis dans un cauchemar, puis j'ai vraiment chanté à quelque part vraiment mal, puis
2: mais
0: le monde
2: non!
0: Fait, wesh. Fait que j'ai rêvé que j'ai chanté l'hymne national au Centre Bell, mais que
1: mais ça s'était
0: pas
1: très bien passé.
2: Ah, c'est donc bien effrayant.
1: Non, mais les rêves, des fois, on nous dit qu'il faut prendre le contraire de nos rêves.
2: Oui, c'est ça.
1: Tu vas, un moment donné, tu vas chanter là, puis tu vas super bien chanter.
0: Ah, mais ça, je suis pas inquiète, faut juste pas que je sois malade.
1: Ouais, c'est ça.
2: Ah, mais moi, ça prend pas avec le CH, mais j'ai fait un rêve vraiment bizarre. Je me suis réveillée, là, mais plus capable de dormir, insomnie, là. Fait que j'ai pris mes petits jeux mélatonine bizarres, puis je m'en ai claqué deux, c'est ça que j'ai la face de même. Mais là, pour vrai, là, j'ai rêvé que l'ancienne femme de mon père, OK, elle me tuait avec un couteau.
0: Ben voyons donc!
2: Oui, puis que là, moi, je me levais, puis j'ai un maudit gros couteau que ma mère, elle m'a donné à cuisine, puis j'allais chercher mon couteau, puis tout. Fait que là, hey, puis je me battais avec, c'était ridicule.
0: La bataille au couteau.
1: Non, mais c'est
2: oui!
1: Niaiseux des rêves. Hein?
2: C'est
1: vraiment. Moi, je me suis levé, je m'en rappelle jamais.
2: Ah, ça, c'est bizarre, ça aussi. Mais je veux, quand je me suis levée, j'étais allée barrer mes fenêtres. J'étais allée fermer, tu sais, les trucs de la fenêtre. Je disais, tout d'un coup, que c'est un, tu sais, un genre de présage. Ah, c'est bizarre, non, j'ai pas bien dormi. Pour vrai, c'était pas reposant, cette affaire-là, là.
1: Donc, on peut rêver que le Canadien va gagner la Coupe, par exemple.
2: Ah, wait down!
0: Ça serait impossible, ça serait malade.
2: C'est pas impossible, c'est pas impossible.
1: C'est pas impossible. Puis là, si on revient au Canadien, puis au match, là, toi, t'es en show vendredi, samedi, Brigitte. Du côté, d'ailleurs, ici, dans la région, du côté du magasin Général Lebrun. Puis là, pendant qu'il y a un match de hockey là, que le Canadien joue là, quand t'es en show, qu'est-ce que tu fais avec ça? Là? Tu donnes les scores? Ou...
2: Oui, mon gars de son, il me fait le score avec ses mains, puis moi, je le donne au public. Fait que, mettons, on essaie de tenir quand même au courant, là, et je remercie à chaque fois les gars qui sont là avec leurs femmes à mes shows, parce que je sais que pour eux autres, c'est très difficile.
0: Mais oui.
2: Fait que, je remercie les gars, je vais vous donner le score, c'est bol. Mais, non, pour vrai, on le donne le score parce que ben, c'est de même. C'est une religion, le CH, puis je pense que tout le monde aime ça, être au courant d'eux. Mais oui, on le donne. Mais on n'est pas les seuls hein, pendant les spectacles.
1: J'ai entendu ça. J'ai lu ça dans un article.

0: dans la presse où il y a des pièces de théâtre qui sont présentées dans des gros théâtres à Montréal, c'est genre le TNM, ces affaires-là.
1: Ouais.
0: Puis, même les acteurs, tu sais, parce que ils peuvent pas interrompre le show, dire « Hey, là, le Canadien, c'est 2-0
1: ».
0: Ça a l'air que les comédiens incluent dans leur réplique, ça a l'air que ça passe très, très bien. C'est comme si rien n'était en passant le Canadien, c'est 2. Ou ils nomment même pas le Canadien en passant 2-1.
1: Ils restent dans le personnage, mais
0: ils... mais ils donnent le score.
1: Ça, c'est...
0: Je pense qu'on voit pas ça ailleurs au monde, c'est juste nous autres qui fait ça.
1: À quel point c'est fort, ce sentiment d'appartenance.
0: Vraiment. Donc, go Habs, go ce soir.
1: Yes, sir!
0: On va s'en reparler, ça, c'est sûr, parce que c'est pas fini.
2: On gagne à soir. Et puis, samedi, je sais pas si vous avez vu, mais ils ont ouvert des places pour aller regarder le match à l'Amphithéâtre Cogeco. Ça s'est rempli, là, en quelques minutes. Il y a déjà plus de place.
0: Ouais, et puis, mettre la gomme, les pétards, puis les...
1: Ça va
2: être malade.
1: C'est 2-2 dans la série, donc à soir, vous s'apprendrez.
0: Oui, ça n'en prendrait
1: victoire.
0: Ça n'en prendrait. On y va avec TB, c'est Wake Me Up qu'on s'offre à l'instant avec Emerson Drive. C'est Country Pop au retour. Bonne fin de journée.
1: Hey, TB.

0: s'en va tout droit vers un long week-end de 3 jours. Hein. Il reste demain là, pour ceux qui travaillent vendredi, mais quand même, long week-end de 3 jours. Puis il va faire beau à part de ça. Là, les prévisions sont quand même intéressantes. Là,
1: ça va ressembler à l'été. Là, on va sortir nos gogoons.
0: Oui, puis il va faire plus chaud aussi là, parce que cette semaine, il n'a quand même pas fait chaud très. Là, hein. C'est quand même, on se demandait si on n'était pas rendu au mois de novembre.
2: Ah, pour
1: ça se réchauffe.
2: Petit manteau. Oh,
0: ouais, tout à fait.
1: Là, ça va se réchauffer pour quelques jours. Après ça, ça va retomber. Mais on va savourer ces 4-5 jours de beau temps. Là.
0: Tout à fait. Donc, on va pouvoir. Parce que là, en fin de semaine, vous savez que la fin de semaine de 3 jours, il y a du monde qui en profite là, pour les pépinières, les centres jardins, ça va être plein de monde.
1: Oui.
0: Et on va aller acheter des plantes, on va aller acheter des arbustes, puis on va planter ça en fin de semaine. Donc,
1: mais pas trop vite en terre, parce que sinon, là, après ça, les nuits sont fraîches, tu perds tes plantes. C'est pas mieux, là.
0: Tu sais, quand t'es pogné pour rentrer tes fleurs dans le garage.
2: Ou tes plantes de tomates.
0: Hey, tantôt, soyez là, parce que c'est jeudi aujourd'hui, puis c'est les petites jokes à Bidou qui s'en viennent.
1: Oui, c'est une édition spéciale de J'achève, il m'en reste presque plus.
0: Fait que. C'est les restes qu'on a.
1: Oui, c'est les restes de mes. Il y a beaucoup de jeux de mots aujourd'hui. Fait qu'il va vraiment falloir essayer d'être perspicace. Il y en a qui sont pas évidents.
0: Okay. Il va falloir avoir l'esprit ouvert.
1: Oui, voilà.
0: On soit là tantôt, ça s'en vient dans les prochaines minutes.
2: J'ai peur d'être trop niaiseuse.
1: Non, voyons. Pas possible.
2: Ben oui, c'est possible.
1: Non.
0: Les nouvelles s'en viennent avec Robert dans quelques minutes. Ah!
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3: Jeudi 14 mai 2026. Bon après-midi, ici Robert Savard. Cinq jours après le déploiement du dossier de santé numérique, le système, autant que ceux qui l'utilisent, fonctionne mieux que prévu. Pas question toutefois de réduire les équipes de soutien technique avant le délai établi avec le fournisseur. Santé Québec va plutôt s'attaquer aux autres pépins, comme les erreurs de saisie et la correction des tâches attribuées à chacun. Pour la PDG du CIUS du Nord de l'île de Montréal, Adélaïde Desmello, la prise de rendez-vous, par exemple, qui est maintenant attribuée aux médecins, pourrait revenir dans les responsabilités des adjointes administratives.
4: Tout ce qu'on peut revisiter dans les rôles et responsabilités de chacun, on le revoit, notamment le rôle des agentes administratives, on est en train de travailler, de revoir complètement les profils auxquels elles ont accès et enlever des éléments cléricaux aux médecins pour les redonner aux agentes administratives. Alors, c'est des éléments qu'on travaille avec EPIC présentement.
3: Lors de la séance publique de mardi, les membres du conseil municipal de Shawinigan ont adopté une résolution afin de soutenir une demande de Bell Canada auprès d'Hydro-Québec. Bell Canada souhaite obtenir un bloc énergétique pouvant atteindre 100 mégawatts, ce qui lui permettrait de construire un centre de données de grande envergure dans le parc industriel J. Armand Fouché. La ville donne son appui au projet puisqu'elle considère qu'il s'inscrit directement dans ses priorités stratégiques de développement économique local et régional, de revenus foncier de retombées économiques, de création d'emplois de haut niveau et de positionnement dans les secteurs de l'intelligence artificielle. Daniel Isabelle, directeur de la régie des incendies du centre Mekinac depuis 2023, a remis sa démission et quittera ses fonctions le 8 juin. Ce départ suit de près celui du directeur adjoint sur fond de tensions organisationnelles persistantes depuis l'an dernier. La crise origine notamment d'un signalement à la CNESST concernant le non-respect des normes de décontamination des équipements essentiels pour prévenir les cancers chez les pompiers. Alors que la mise aux normes des casernes menace d'augmenter les taxes foncières des cinq municipalités membres, le conseil d'administration attend les résultats d'un diagnostic organisationnel pour clarifier la situation. Un camion de pompiers a fait une sortie de route et plusieurs tonneaux sur le rang Saint-Flavien à Notre-Dame-du-Mont-Carmel hier en début de soirée, alors qu'il répondait à un appel d'urgence. Le seul pompier à bord a été transporté à l'hôpital pour des blessures mineures. L'accident initial auquel il devait répondre concernait une collision entre deux véhicules sur le rang des Grès, près de la Gabelle, qui a fait trois blessés légers. Selon la Sûreté du Québec, la vie d'aucune des quatre personnes impliquées dans ces deux événements n'est en danger. La Fédération québécoise des municipalités annonce la nomination de Michel Couturier, préfet de la MRC de Charlevoix-Est, maire de la Malbaie et administrateur de la FQM, à la présidence de la Commission permanente des enjeux urbains, ainsi que celle de Luc Dostalère, maire de Notre-Dame-du-Mont-Carmel et administrateur de la FQM, à titre de vice-président. Réunie récemment, la Commission a identifié plusieurs enjeux prioritaires qui guideront ses travaux, notamment en vue de la future plateforme électorale de la FQM. Parmi ceux-ci figurent la vitalité démographique, l'attraction et la rétention de la main-d'œuvre, le rôle de l'immigration dans le développement économique des régions, ainsi que les défis croissants liés au financement des infrastructures municipales. La première ministre Christine Fréchette était de passage ce matin aux assises de l'Union des municipalités du Québec, à Québec, où elle a annoncé qu'elle allait rendre permanent un pouvoir exceptionnel que son gouvernement a accordé aux municipalités en 2024. Ce pouvoir permet aux municipalités de déroger aux règlements d'urbanisme afin de leur permettre de construire plus rapidement.
5: On vous a également donné des pouvoirs temporaires pour que vous puissiez déroger à la réglementation d'urbanisme et accélérer la construction de logements. Ça, c'est ce qu'on appelle les super-pouvoirs pour des super-héros. D'ailleurs, ces super-pouvoirs-là, ils ont déjà fait leur preuve. C'est un outil qui fonctionne très bien, qui est très prometteur. Alors, dans les prochains jours, le ministre des Affaires municipales va annoncer qu'on rend ce super-pouvoir permanent.
3: Voilà qui complète l'information. 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
6: Il y a pas mal de pluie aujourd'hui, ça se poursuit là, tout au long de la soirée de la nuit prochaine avec un minimum de 9. Demain, alternance de soleil et de nuages, ça va se dégager en mi-journée. Il pourrait y avoir du brouillard demain matin au réveil avec un maximum de 17. Ce qu'il y a de beau là-dedans, c'est que ça va se réchauffer dans les prochains jours. Un ennuagement qui est prévu pour samedi avec un max de 18, du soleil pour dimanche 15 et lundi prochain. C'est des nuages à venir jusqu'à maintenant avec un maximum de 18 lundi. Congé, hein, la semaine prochaine, faut pas l'oublier.
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1: On a survécu à la grisaille de la journée, 17h dans Country Pop pour retour. Yannick, Brigitte, Steph qui vous accompagne. Il nous reste une heure à passer ensemble. On a le bouche en temps réel. Entendez-vous ça?
2: Hey, si vous avez besoin de soleil, là, checker mes cheveux sont jaunes de pisse.
1: Ah, ben oui. Parfait. Puis moi, je suis ronde comme le soleil. Hey, ben, il nous reste une heure à passer ensemble. Vous le savez, on est disjonctés. C'est notre dernière de la semaine. On est jeudi. Dans les prochaines minutes, il y a les petits jokes à vie. Nous, qui s'en viennent.
2: Hey, plus que tu parles, plus tu parles du nez, j'ai envie de te
1: sucer. Genre, j'ai le goût de me boucher en live.
2: J'ai envie de te sacrer une poêle dans le nez. Tu vois, quelque chose?
1: Un bouche bébé.
3: Ça, ouais, ça prend une. Tu sais, ouais, les poires à bébé.
1: Aspirant à mort.
3: Non, okay. Bon appétit tout le monde.
1: Bon souper tout le monde.
2: Hey, les petits jokes, et puis nous s'en viennent avec mon édition de la dernière chance.
3: Ouais, on gratte les fonds de tiroir, là, faut dire.
2: Oh,
3: ouais,
2: là, on achève. Là,
3: la saison achève, donc on frappe et on gratte les fonds de tiroir, oui, pour les petits jokes. Et puis ça s'en vient dans les prochaines minutes. On va se parler également aussi un petit coup de temps. Vous savez, notre collègue Nathalie Simard est toujours à l'atelier du jeudi soir. On va en parler ce soir. Laitière, j'ai bien aimé l'émission. Je l'ai regardée deux fois.
1: Ouais.
3: J'ai bien aimé ça. On va s'en parler.
1: Écoute, c'est de la date authentique.
3: Ben oui, ben
1: à 100%. Puis on va avoir un invité spécial avec elle ce soir.
3: Puis on va parler de Johnny Hallyday aussi. Tu vas
2: me
3: parler de ça.
2: Oui, un film sur sa vie qui s'en vient. Puis il y a des beaux acteurs et belles actrices qui jouent là-dedans.
3: Oui, puis il y a une chanteuse québécoise qui sera représentée dans ce
2: oui,
3: film-là.
2: Oui, qu'on aime.
3: On aime beaucoup, donc on s'en parle un petit peu plus tard tantôt. On y va avec Jelly Roll et Marshmallow à Country Pop.
2: Jelly.

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1: Ça sent la fin pour les petits Joe Cabidou, hein? On gratte les fonds de tiroir, là.
2: Hey, oui, moi, je sens plus rien que le débouché.
3: Non, mais écoute, attends, mec, tu ris, tu vas voir, la mort va sortir, oh ça va boy. T'aider.
2: Direct sur Yannick.
1: On va sortir dans nos parapluies.
3: Bon, vous êtes prêts? J'ai beaucoup de jeux de mots et ça demande de la perspicacité.
1: OK, on va écouter attentivement parce que des fois, on n'est pas toutes là.
3: OK, ça part en force, OK? Comment s'appelle le pape avec une meilleure haleine?
2: Paparman.
3: Ouais!
1: Bravo!
3: Un point! Yes! Qui a inventé l'enregistreur? Jean-Régis Lavoie. Ah!
4: C'est incroyable, OK.
3: Comment rendre un cheval fou?
4: Ah, je sais pas.
3: Tu l'appelles Hercule, puis tu lui dis « Avance, Hercule. Ben... » C'est quoi la pire chose qui peut arriver à un dentiste?
5: De perdre ses dents.
3: Non, trouver sa femme au lit avec un mâle dedans.
2: Oh! Ah!
1: Oh, il s'est recherché.
3: T'as pas une idée,
2: comment il s'appelle ce dentiste-là, Brigitte?
3: Ah, c'est beau.
2: Adam Carrier.
1: Adam Carrier. Oh.
3: Hey, elle est en feu, Sophie. OK, comment est mort le capitaine Crochet?
2: En se grattant la poche.
1: En se grattant un œil.
3: Oui, c'est en se grattant les couilles, on est là. OK, celle-là est plus difficile. OK, j'espère que vous êtes prêts. Quelle phrase on peut faire avec japonais, chinois et pakistanais?
1: J'apprenais le chinois pakistanais.
3: Japonais à nager, me chinoyer, pakistanais après moi. Elle est bonne quand même. OK, c'est deux crottes qui discutent. La crotte, elle dit, hey, qu'est-ce que tu fais à soir, toi? L'autre, il dit, hey, je sais pas, mais il faut que je sorte. OK, c'est quoi le point commun entre une pizza brûlée, une bière congelée, puis une femme enceinte?
2: Je sais pas.
3: Dans tous les cas, il y a un gars qui l'a porté à temps.
2: Ah! Oh! un bon.
3: OK, qu'est-ce que le chanteur Garou fait quand il arrive à Montréal? Ah, il se demande, je me garou.
2: Ah ouais.
3: Oh! Et attention, vous êtes pas prêts? OK, c'est un gars, la mafia, un motard et un terroriste qui sont dans le même char. C'est qui conduit? La police!
2: Ah!
3: Oh!
4: C'était mon édition de la dernière chance.
2: Hey, bon.
1: C'était très bon. Et puis, on donne une étoile à Stéphanie parce que vraiment.
3: Hey, Steph, t'en as trouvé deux.
1: Toi qui avais peur d'avoir la niaiseuse.
3: Mais oui. Ah, hein? T'as le nez plein, mais ton cerveau est tout là.
2: Ça.
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0: C'est Country Pop au retour, c'est jeudi sous la pluie. C'est Yannick, c'est Brigitte et Stéphanie qui vous accompagnent comme ça jusqu'à 18h.
1: Coucou!
0: Coucou! Et là, on est en préparation d'un film pour ce qui est de la vie de Johnny Hallyday. Johnny Hallyday, là, pour ceux qui le connaissent pas, les plus jeunes ne le connaissent pas, peut-être pas très très bien. Là. C'est comme le Elvis des Français. C'est le king. C'est le dieu des Français.
1: C'est drôle que tu dises ça parce qu'il est souvent habillé dans une espèce de One Piece en cuir noir, exactement comme Elvis. Il a pas la même face, il est un petit peu moins beau qu'Elvis. Il a l'air vraiment d'une rock star. Pour vrai, là, si jamais vous l'avez pas vu sur scène.
2: En cuir, hein?
1: Oui, puis sur scène, c'est vraiment une bête. C'est vraiment. Il y a ça, là. C'est un performer extraordinaire, pour vrai. Moi, je l'ai vu pas en show live, là, mais tu sais, une couple de prestations, là. Mais il est très hot. Donc, oui, il y aura un film sur sa vie. C'est un drame biographique. Et il commence à tourner le 1er juin prochain. Et ça prenait une actrice pour faire le rôle de Nanette Workman parce que elle a été sa blonde dans les années 70. Et sa choriste aussi, je pense, un certain temps. Et ils ont trouvé une maudite belle actrice française, Marie Colombe. Mais elle est belle, là, ça n'a pas de sens parce que, tu sais, Nanette, c'est pas un pichou, là. Puis dans les années 70, encore moins. Fait qu'elle était belle, elle était, écoute, l'enfer. Faut dire aussi que Nanette a été choriste pour les Rolling Stones.
0: Les Rolling Stones, c'est ça
1: que
0: j'allais dire aussi.
1: Aussi Nanette, pour les Rolling Stones.
0: On ne sait pas, là, mais elle a eu toute une carrière aussi.
1: Oui, si jamais vous voulez entendre la toune d'ailleurs dans laquelle on l'entend super bien des Stones, c'est Honky Tonk Woman, où on l'entend faire les bacs vraiment bien, puis elle est tellement hot. Moi, faut que je vous dise que j'ai pas été intimidée par ben ben du monde dans ma vie, mais elle, Nanette, un jour, j'étais allée chanter avec elle, j'avais de la misère à la regarder parce que elle me faisait de quoi. Puis quand elle a commencé à chanter, j'ai fait, je me sentais comme une petite fille de 4 ans. Un peu plus, je me faisais signer le bras. Moi, là, j'étais comme, voyons!
2: J'étais allée jouer au bowling avec Nanette Workman.
0: Ben,
1: non! Hey, je l'aime! Comment ça que t'es allée jouer au bowling avec?
2: Quand j'ai fait la voix, elle était mentor. Puis à un moment donné, on avait fait comme un genre de partie de retrouvailles. Puis on, tu sais, les coachs, les mentors avaient été invités. Puis on allait jouer au bowling. Puis Nanette est venue!
0: Wow!
2: Elle est fine, pour vrai. Là, là, moi, j'ai capoté.
0: Moi aussi, j'ai rencontré Nanette. J'ai fait une interview ou deux avec elle, jadis.
2: Mais c'est vrai qu'elle est fine.
1: Elle est fine, mais tu sais, elle n'est pas extravertie.
2: Non,
1: tout,
2: pas
1: là.
2: Non.
1: Fait que tu sais, elle est très réservée. Là, moi, j'étais comme je la regardais. J'étais super intimidée. Là, c'était sur En Direct de l'Univers. Là, j'étais, bon, j'en revenais pas. Là, je chantais I Lost My Baby. J'étais, je suis tombée à terre.
0: Mais Nanette, là, ces années-ci, c'est plus tranquille. Je sais pas. Parce que quand même, elle est vieillissante, là, Nanette. Oui, c'est certain. Mais qu'est-ce qui arrive avec elle? Est-ce qu'elle est encore en forme? Sais-tu?
1: Je le sais pas, mais tu sais.
2: Oui, rendu à quel âge, Nanette?
1: À quel âge, Nanette?
2: À 80.
1: Ouais, c'est ça.
0: Ce type, on la voit plus beaucoup.
1: Mais tu sais, je pense qu'à 80, je n'étais pas obligée de le faire, ce métier-là. Bah, il me semble. Donc, si jamais vous voulez voir, entre autres, le rôle de Nanette dans ce film-là, parce que oui, ils disent justement qu'elle a été sa choriste pendant des années, eh bien, ce sera à l'affiche en 2027. Ça devrait être bien bon.
0: Ouais.
1: Mais c'est sûr qu'on le connaît quand même pas super bien, Johnny Hallyday au Québec.
0: Il est moins connu qu'en France, c'est sûr.
1: Oui, tu sais, je sais que c'est le grande idole d'Isabelle Boulay aussi, là, tu sais, à trip de chez, elle a chanté aussi avec en duo, mais bref, ça serait vraiment
0: intéressant. Elle a chanté souvent avec Céline aussi, John
1: aussi,
0: à plusieurs reprises. Ouais, tout à fait.
1: Avec les grands, parce que c'est un grand, c'est sûr.
0: Oui, c'est un grand, c'est sûr et certain. Puis elle est décédée depuis quelques années, là, déjà aussi, John Hallyday. Que je t'aime, la chanson qu'avait pris. C'est lui, ça. Sylvain Cossette l'a repris, cette chanson-là. Puis il y en a plein d'autres, des chansons qu'on connaît, qu'on pense que c'est un artiste québécois qui l'a chanté en premier, mais non, souvent c'est John Hallyday. Allez, on y va avec Miles Smith, parce qu'ici, on vous offre plus de musique, plus de New Country, c'est Drive Safe qu'on s'offre à l'instant. Hey, on conduit sécuritairement. Hein?
2: Prudence, la route. Hey, puis foncez pas dans le mur, mais je viens de voir que le vrai nom de Johnny Hallyday, c'est Jean-Philippe.
0: Hein?
2: Ça fait moins rocker.
0: Oui, c'est sûr. Jean-Philippe, c'est moins. Hein? C'est moins guitare électrique.
1: C'est moins guitare, hein?

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1: On a un joyau en Mauricie qui s'appelle la Cité de l'énergie. Donc, oui. Un endroit magnifique à visiter absolument. Donc, la tour qui est majestueuse, c'est un peu l'emblème, si on peut dire, de la région, là, oui, de la région de Shawinigan. Et là, ben, on a de bonnes nouvelles pour la Cité de l'énergie. On vient de déposer le dernier rapport annuel pour 2025. Encore beaucoup de visiteurs l'année dernière.
2: Beaucoup de visiteurs et il faut mentionner que, quand même, ce sont des chiffres qui sont très impressionnants. L'organisation a accueilli 45 301 visiteurs dans son complexe muséal. 10 900 élèves en visite scolaire, 15 000 participants à ces activités culturelles et éducatives. C'est pas rien, ça. Alors. Et on a quand même aussi réparé le fameux ascenseur de la Tour Hydro-Québec parce que c'était brisé. Hein. On a investi quand même 237 000 $ pour réparer l'ascenseur pour que les gens puissent profiter de ce point de vue majestueux qu'on a du haut de la tour. Ouais. Et vous mentionnez également que l'année 2025, on en avait parlé, toi et moi, déjà en entrevue avec les gens de la Cité de l'énergie, le fameux musée de l'aluminium qui est élaboré dans la première aluminerie au Canada, à Shawinigan. Alors, la phase 1 du projet, c'était le développement de l'image de marque du musée, ainsi que l'implantation de l'expérience immersive au travail. Et cette expérience immersive-là est déjà finaliste dans la catégorie exposition au prix Numix, les prix excellence pour les contenus numériques au Québec. Okay. Alors, c'est quand même quelque chose de très intéressant. Il faut mentionner également que maintenant, la Cité de l'énergie, grâce au musée d'aluminium, fait partie des 7 musées. Il y en avait 6, il y en aura 7 avec la Cité de l'énergie qui vont être subventionnés par le gouvernement du Québec. Okay. Donc, une première tranche de 278 460 $ a été attribuée à la Cité de l'énergie. Donc, ce sont des sous de plus qu'on va pouvoir utiliser pour développer davantage les services.
1: Okay. Et le musée de l'aluminium, là, c'est pas en fonction encore. On travaille là-dessus.
2: Probablement que la première phase va être disponible cet été. C'est ce qu'on avait dit en 2027. Mm-hmm. Cette fameuse expérience immersive, mais il y aura d'autres phases là qui vont parce qu'on veut quand même ouvrir une portion de la fonderie. Là, donc ça risque d'être fort intéressant et ça va attirer du monde, ça c'est certain.
1: Donc allez-y cet été, allez faire un tour à la Cité de l'énergie. Souvent on dirait que on la voit, on passe à tous les jours. Souvent les gens passent à côté tous les jours, mais c'est un endroit à visiter absolument donc avec la famille tout le temps.
2: Ouais, et à Espace Shawinigan aussi là qui fait partie de la Cité de l'énergie. On a eu quand même 220 événements corporatifs qui se sont déroulés durant l'année 2025. C'est presque un par jour.
1: Oui, c'est vrai. Ben, bravo à toute l'équipe. Merci, Robert.
2: Ça fait plaisir.
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1: Il y a pas mal de pluie aujourd'hui, ça se poursuit là, tout au long de la soirée de la nuit prochaine avec un minimum de 9. Demain, alternance de soleil et de nuages, ça va se dégager en mi-journée. Il pourrait y avoir du brouillard demain matin au réveil avec un maximum de 17. Ce qu'il y a de beau là-dedans, c'est que ça va se réchauffer dans les prochains jours. Un ennuagement qui est prévu pour samedi avec un max de 18, du soleil pour dimanche 15 et lundi prochain. C'est des nuages à venir jusqu'à maintenant avec un maximum de 18 lundi congé. La semaine prochaine, faut pas l'oublier. 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

0: Oui, vous savez, c'est une grosse soirée. Le Canadien joue ce soir. On est du côté de Buffalo. Mais il y a d'autres choses aussi. Oui, c'est bien beau le hockey, là, mais il y en a d'autres qui trippent sur.
1: Ouais, mais il faut une télé en haut puis une au sous-sol. Fait que les gars et les filles peuvent se séparer des fois.
0: Tout à fait.
2: C'est vrai.
0: Nathalie Simard, notre collègue, une belle émission qui est commencée depuis. C'est le troisième épisode ce soir. C'est du Québec au ventre. Et j'ai regardé la semaine passée, c'était du côté de Yamachiche, ici, là, aux couleurs de la terre. C'était super le fun. C'est vraiment instructif.
1: Ils ont-tu goûté à poutine?
0: Oui. Ben oui.
1: Écoute,
0: ils ont goûté à poutine, certains. C'était super le fun. Puis le paysage était de toute beauté. Puis c'est super instructif. Moi, j'ai appris plein d'affaires donc dans les deux émissions. C'est drôle. Moi, je vous dis, écoutez ça. Puis Nat, est super bonne.
1: Et c'est authentique du Nathalie Simard.
2: Oui. Puis en plus, c'est qu'elle fait découvrir aussi des produits locaux, des fermes locales. Tout ça, c'est le fun.
0: Le travail des agriculteurs, là, tu sais, souvent, là, on ne sait pas, là, mais ça travaille fort, ce monde-là. Là.
1: Écoute, ça travaille des 14 heures par jour. Puis prendre une journée de congé, puis on parle pas de semaine de vacances, une journée de congé. C'est assez difficile, assez
0: c'est compliqué,
1: justement, on va voir Nat à Compton ce soir. Ça, c'est avant d'arriver à Coaticook, en Estrie.
0: Ferme laitière.
1: Ferme laitière, Bro et Frère. Elle va être là avec Pascal Morissette. Fait que c'est sûr, ça va être bon.
2: Je l'aime, lui. Il est drôle au bout.
1: Oui.
0: Il y a du hockey aussi, féminin aussi, parce que ce soir, la victoire de Montréal, eux autres, passent en finale de leur division. Là, puis,
1: pour la Coupe Walter.
0: Oui, ça commence.
2: Mais ils jouent à Place Belle, ça se peut-tu?
0: Je sais pas où ils jouent ce soir.
2: Oui, c'était
1: à Place Belle parce qu'il y avait un show du band Electric Cowboy ce soir, puis ça a été remis à demain, vu que la victoire...
2: Et savez-vous qui chante l'hymne national ce soir pour la victoire?
0: C'est Kim Richards.
1: Je vais me jeter à terre.
2: Es-tu bonne?
0: Je pense qu'on peut visionner. Je sais pas si c'est télédiffusé, là, mais ça passe ce soir aussi, si ça vous tente de regarder ça. Les filles sont super bonnes avec les joueuses québécoises là-dedans aussi qui sont vraiment extraordinaires. Donc, allez voir ça. Et la victoire, donc, ce soir aussi, match important. C'est le début de la finale, là, puis pourrait gagner la Coupe.
1: Comment ça s'appelle? La coupe Walter, moi, je suis sûr qu'il va gagner.
0: Ben ouais,
1: moi
0: aussi. On souhaite la meilleure des chances. Hey, on y va avec Maroon 5. C'est Priceless qu'on écoute à l'instant.
2: Oh, wow!
1: Priceless!
0: Priceless.
2: Price comme
1: il n'y a pas de prix. Il n'y a pas de prix pour travailler avec vous, Brigitte et Yannick.
2: Ben moi, je ne suis pas payée.
0: C'est une bénévole.
1: Eh oui!
2: Voyons, vous ne saviez pas, je suis bénévole.

0: Ça a encore passé super vite aujourd'hui.
1: Oui, parce que t'es bien accompagné, ben, là, Yannou.
0: Vraiment, ben vraiment. Oui. Ça passe toujours plus vite quand on est bien accompagné. Oui. Et ben là, on s'en va pour un long week-end. Nous autres, on va être là demain parce qu'on travaille demain, vendredi. Steph, tu seras là en avant-midi. Moi, je serai là sur l'heure du midi.
2: Oui, hey, puis je travaille lundi, moi.
0: C'est bien trop.
2: J'avais pas, j'avais pas pensé à ça. Mais 8h30 lundi, je vais être là. Non. Mais je serai pas là pour le retour, par exemple.
0: Non, on sera pas là pour le retour lundi, ouais. Par exemple. On va être en congé.
1: Oh, et moi, je suis pas là demain. Je suis en show au magasin Lebrun, vendredi, samedi. Ouais. Mais sinon, profitez du beau temps en fin de semaine, si vous avez le temps. Hein. Ah oui, mais ça va sentir l'été. On va se faire bronzer mollet.
0: Ouais. Yes.
2: Oh, yeah.
0: Moi, j'ai une galerie à teindre en fin de semaine. Ça vous tente de venir m'aider, vous me le direz.
2: Avec plaisir.
1: Pas sûr, ils savent down.
0: Il y a Ariane qui s'en vient dans les prochaines minutes avec le top 6 à 6. Restez là, ça s'en vient. Bonne soirée.
1: Hey, ciao. Bye. Bon match.
0: Oui, bon match.
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1: Jeudi 14 mai 2026. Ici Robert Savard, en manchette. Daniel Isabel, directeur de la régie des incendies du centre Mekinac depuis 2023, a remis sa démission et quittera ses fonctions le 8 juin. Lors de la séance publique de mardi, les membres du conseil municipal de Shawinigan ont adopté une résolution afin de soutenir une demande de Bell Canada auprès d'Hydro-Québec. Mais auparavant, pour débuter, 5 jours après le déploiement du dossier de santé numérique, le système, autant que ceux qui l'utilisent, fonctionne mieux que prévu. Pas question toutefois de réduire les équipes de soutien technique avant le délai établi avec le fournisseur. Santé Québec va plutôt s'attaquer aux autres pépins, comme les erreurs de saisie et la correction des tâches attribuées à chacun. Pour la PDG du CIUSSS du Nord de l'île de Montréal, Adélaïde Desmello, la prise de rendez-vous, par exemple, qui est maintenant attribuée aux médecins, pourrait revenir dans les responsabilités des adjointes administratives.
2: Tout ce qu'on peut revisiter dans les rôles et responsabilités de chacun, on le revoit, notamment le rôle des agentes administratives, on est en train de le travailler, de revoir complètement les profils auxquels elles ont accès et enlever des éléments cléricaux aux médecins pour les redonner aux agentes administratives. Alors, c'est des éléments qu'on travaille avec EPIC présentement.
1: Lors de la séance publique de mardi, les membres du conseil municipal de Shawinigan ont adopté une résolution afin de soutenir une demande de Bell Canada auprès d'Hydro-Québec. Bell Canada souhaite obtenir un bloc énergétique pouvant atteindre 100 mégawatts, ce qui lui permettrait de construire un centre de données de grande envergure dans le parc industriel J. Armand Fouché. La ville donne son appui au projet puisqu'elle considère qu'il s'inscrit directement dans ses priorités stratégiques de développement économique local et régional, de revenus foncier de retombées économiques, de création d'emplois de haut niveau et de positionnement dans les secteurs de l'intelligence artificielle. Daniel Isabel, directeur de la régie des incendies du centre Mekinac depuis 2023, a remis sa démission et quittera ses fonctions le 8 juin. Ce départ suit de près celui du directeur adjoint sur fond de tensions organisationnelles persistantes depuis l'an dernier. La crise origine notamment d'un signalement à la CNESST concernant le non-respect des normes de décontamination des équipements essentiels pour prévenir les cancers chez les pompiers. Alors que la mise aux normes des casernes menace d'augmenter les taxes foncières des 5 municipalités membres, le conseil d'administration attend les résultats d'un diagnostic organisationnel pour clarifier la situation. Un camion de pompiers a fait une sortie de route et plusieurs tonneaux sur le rang Saint-Flavien à Notre-Dame-du-Mont-Carmel hier en début de soirée, alors qu'il répondait à un appel d'urgence. Le seul pompier à bord a été transporté à l'hôpital pour des blessures mineures. L'accident initial auquel il devait répondre concernait une collision entre 2 véhicules sur le rang des Grès, près de la Gabelle, qui a fait 3 blessés légers. Selon la Sûreté du Québec, la vie d'aucune des 4 personnes impliquées dans ces 2 événements n'est en danger. La Fédération québécoise des municipalités annonce la nomination de Michel Couturier, préfet de la MRC de Charlevoix-Est, maire de la Malbaie et administrateur de la FQM, à la présidence de la Commission permanente des enjeux urbains, ainsi que celle de Luc Dostalère, maire de Notre-Dame-du-Mont-Carmel et administrateur de la FQM, à titre de vice-président. Réunie récemment, la Commission a identifié plusieurs enjeux prioritaires qui guideront ses travaux, notamment en vue de la future plateforme électorale de la FQM. Parmi ceci figure la vitalité démographique, l'attraction et la rétention de la main-d'œuvre, le rôle de l'immigration dans le développement économique des régions, ainsi que les défis croissants liés au financement des infrastructures municipales. La première ministre Christine Fréchette était de passage ce matin aux assises de l'Union des municipalités du Québec, à Québec, où elle a annoncé qu'elle allait rendre permanent un pouvoir exceptionnel que son gouvernement a accordé aux municipalités en 2024. Ce pouvoir permet aux municipalités de déroger aux règlements d'urbanisme afin de leur permettre de construire plus rapidement.
3: On vous a également donné des pouvoirs temporaires pour que vous puissiez déroger à la réglementation d'urbanisme et accélérer la construction de logements. Ça, c'est ce qu'on appelle les super-pouvoirs pour des super-héros. D'ailleurs, ces super-pouvoirs-là, ils ont déjà fait leurs preuves. C'est un outil qui fonctionne très bien, qui est très prometteur. Alors, dans les prochains jours, le ministre des Affaires municipales va annoncer qu'on rend ce super-pouvoir permanent.
1: Les poursuites intentées contre le Canadien Pacifique en lien avec la catastrophe ferroviaire de Lac-Mégantic sont rejetées par la Cour suprême. Des victimes de la tragédie, leurs familles et le procureur général du Québec étaient notamment à l'origine de ces poursuites. Le plus haut tribunal du pays a refusé d'entendre la cause. La Cour d'appel du Québec avait au préalable statué que même à supposer que la conduite du Canadien Pacifique avait été fautive, elle n'aurait pas été pourtant la cause du déraillement. La tragédie du Lac-Mégantic a fait 47 morts. Le 6 juillet 2013. Voilà qui complète l'information. 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
4: Il y a eu pas mal de pluie aujourd'hui, ça se poursuit là, tout au long de la soirée de la nuit prochaine avec un minimum de 9. Demain, alternance de soleil et de nuages, ça va se dégager en mi-journée. Il pourrait y avoir du brouillard demain matin au réveil avec un maximum de 17. Ce qu'il y a de beau là-dedans, c'est que ça va se réchauffer dans les prochains jours. Un ennuagement qui est prévu pour samedi avec un max de 18, du soleil pour dimanche 15 et lundi prochain. C'est des nuages à venir jusqu'à maintenant avec un maximum de 18 lundi congé. La semaine prochaine, il ne faut pas l'oublier.
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1: Bon début de jeudi soir, tout le monde, Ariane qui s'installe pour le top 6 à 6, les 6 grosses tunes New Country de la journée. J'espère que vous passez un excellent jeudi jusqu'à présent parce que, ouais, c'est un long week-end qui débute à compter de demain. Puis on a bien, bien hâte de lancer le week-end. Et quoi de mieux là, que de décompresser en ce jeudi soir avant la game de hockey avec les 6 grosses tunes New Country. On passe en force dans les prochaines breakfasts. Semaine en compagnie de Dierks Bentley et Hurting Songs, mais pour le moment, c'est Nate Howler et Thought About You à Country Pop. 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

Vous êtes toujours à l'écoute du Top 6 à 6. On est en plein cœur de ces 6 grosses tunes New Country de la journée. Toujours un bonheur de vous accompagner, de vous présenter ces chansons-là. C'est pas mal mon moment préféré de la journée. Et on poursuit ça avec un trio 100% canadien pour les 3 prochaines chansons. En Colombie-Britannique, on ira visiter Aaron Pritchett, Beer Drinking Opportunities cette semaine. Après ça, on ira du côté de la Saskatchewan avec Josh Stump et Joanie Walker. Sa nouveauté. Mais pour le moment, on retourne du côté du BC avec les gars de Tim and the Glory Boys. 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
1: En ce jeudi 14 mai, on est déjà rendu à la dernière chanson de notre top 6 à 6. Un artiste qu'on aura la chance de voir à 3 reprises. Là, si jamais vous manquez en seul québécois, vous avez 3 chances. Du côté de Oceaga à la fin juillet, du côté de l'Assaut Montréal au mois d'août et ici dans la région le 11 septembre prochain, du côté du Festival Western de Saint-Tite. Voici Max McNown et Better Me For You à Country Pop.

5 heures de Blitz d'une heure de Hit Essence derrière Ariane qui vous accompagne pour bien débuter votre début de jeudi soir avant ce long week-end à venir. En plein cœur d'un Blitz d'une heure de Hit sans arrêt avec encore plus de musique, encore plus de new country. Et là, ben, grosse nouvelle qui est tombée cette semaine pour notre prochain artiste. Luke Bryan nous a annoncé qu'un nouvel album était en route. Son album va s'appeler Sign et ce sera disponible le 18 septembre prochain. Ouais, va falloir être patient, la gang. C'est dans quelques mois qu'on aura la chance d'avoir du nouveau Luke Bryan dans nos oreilles, mais on vous fera pas attendre jusqu'en septembre prochain pour avoir du Luke Bryan ici à Country Pop. Le voici dès maintenant avec Love You Miss You Mean It à Country Pop.

Avec heure d'un blitz d'une heure de Hit sans arrêt, Ariane qui vous accompagne. J'espère que vous passez un excellent jeudi soir comme avant chaque match. À peu près une vingtaine de minutes avant que la puck drop sur la glace, on envoie la chanson à thème des séries choisies par le Canadien de Montréal. C'est l'énergie que nos Canadiens ont besoin. Puis là, ben, ce soir, on est un peu plus loin. On est à Buffalo ce soir pour le match numéro 5, la série qui est égale 2-2. Après cette victoire un peu spéciale là, de Buffalo lors du dernier match à Montréal, qui remportera et reviendra à Montréal avec l'avance. Bien évidemment, on souhaite que ce soit nos Canadiens de Montréal. Et pour le fait, ben, on va leur envoyer notre grosse dose d'énergie. Alors, prenez vos chandails, vos fagnons, vos casquettes. Faites vibrer la Mauricie pour que l'énergie se rende jusqu'à Buffalo. On encourage nos Canadiens de Montréal dès maintenant avec la chanson des séries. Voici Rick Duff et Killer Instinct à Country Pop.

Une première, un bel heure de compléter ensemble dans les soirées Country Pop Ariel qui vous accompagne jusqu'à 21h. J'espère que vous passez une excellente soirée. Il va y avoir du cowboy et de la cowgirl tout au long de la fin de semaine dans la région. Je vous dis pourquoi au courant de la prochaine heure également. Je vous donne tous les détails de notre radio bingo de la Mauricie. Mais pour le moment, on poursuit avec encore plus de musique, encore plus de new country. Voici Chase Rice. C'est Lonely If You Are à Country Pop.

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19h10 dans les soirées que j'ai pas parié avec qui vous accompagne. J'espère que vous passez une excellente soirée. Jusqu'à présent, toujours un bonheur de vous accompagner à la radio qui vous gâte et qui vous en offre toujours plus grâce aux radios Bingo de la Mauricie. 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Voici Boom Desjardins et je reviens chez nous à Country Pop.

En plein cœur d'un blitz d'une heure de Hit sans erreur, Ariane qui vous accompagne. J'espère que vous passez une excellente soirée jusqu'à présent. 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Voici l'une des préférées de notre collègue Nathalie Simard. Elle trouve tellement que c'est une belle chanson et que ça représente bien la naissance de sa petite fille, parce que oui, c'est grand-maman Nathalie maintenant. Voici Simon Boudreau et Fleur Bleue à Country Pop.

En plein cœur d'un blitz d'une heure de Hit Sens derrière Yann qui vous accompagne jusqu'à 21h à la radio qui vous gâte et qui vous offre du New Country. Et parlant de New Country, il va y avoir des cowboys au pouce carré en fin de semaine parce que ce sont les rodéos d'été du côté de Saint-Tite dans les grandes estrades Coors Light samedi et dimanche de 20h samedi, 13h dimanche. Ce sont les grandes finales canadiennes de l'IPRA. Un avant-goût là, de ce qu'on pourra retrouver lors du Festival Western de Saint-Tite en septembre prochain. Alors, mettez chapeau, bottes et rendez-vous à Saint-Tite en fin de semaine. Il reste encore des billets disponibles pour les rodéos. Alors, si jamais vous avez envie d'aller faire votre tour, ça vaut vraiment la peine. C'est en fin de semaine, samedi et dimanche. Tous les détails se retrouvent évidemment sur les réseaux sociaux du Festival Western de Saint-Tite. Voici James Blunt et Cold à Country Pop.

de compléter ensemble la Mauricie Ariane qui vous accompagne jusqu'à 21h. J'espère que vous passez une excellente soirée jusqu'à présent. Je vous dévoile la programmation du magasin Général Lebrun. On nous a annoncé des shows jusqu'en mars 2027. Il y a des méchants gros noms qui seront de passage du côté du magasin Général Lebrun. Je vous dévoile le tout au courant de la prochaine heure. Mais pour le moment, un gars qui lance ce samedi son nouvel album en carrière. Gros lancement du côté de Saint-Jérôme, ville spéciale pour faire un lancement d'album. Mais c'est là que ça va se passer pour l'ami Gab Forêt qu'on s'offre dès maintenant. Voici peut-être demain à Country Pop.

0: Jeudi 14 mai 2026. Ici Robert Savard, en manchette. Daniel Isabelle, directeur de la régie des incendies du centre Mekinac depuis 2023, a remis sa démission et quittera ses fonctions le 8 juin. Lors de la séance publique de mardi, les membres du conseil municipal de Shawinigan ont adopté une résolution afin de soutenir une demande de Bell Canada auprès d'Hydro-Québec. Mais auparavant, pour débuter, cinq jours après le déploiement du dossier de santé numérique, le système, autant que ceux qui l'utilisent, fonctionne mieux que prévu. Pas question toutefois de réduire les équipes de soutien technique avant le délai établi avec le fournisseur. Santé Québec va plutôt s'attaquer aux autres pépins, comme les erreurs de saisie et la correction des tâches attribuées à chacun. Pour la PDG du CIUSSS du Nord de l'île de Montréal, Adélaïde Desmello, la prise de rendez-vous, par exemple, qui est maintenant attribuée aux médecins, pourrait revenir dans les responsabilités des adjointes administratives.
1: Tout ce qu'on peut revisiter dans les rôles et responsabilités de chacun, on le revoit, notamment le rôle des agentes administratives, on est en train de le travailler, de revoir complètement les profils auxquels elles ont accès et enlever des éléments cléricaux aux médecins pour les redonner aux agentes administratives. Alors, c'est des éléments qu'on travaille avec EPIC présentement.
0: Lors de la séance publique de mardi, les membres du conseil municipal de Shawinigan ont adopté une résolution afin de soutenir une demande de Bell Canada auprès d'Hydro-Québec. Bell Canada souhaite obtenir un bloc énergétique pouvant atteindre 100 mégawatts, ce qui lui permettrait de construire un centre de données de grande envergure dans le parc industriel J. Armand Fouché. La ville donne son appui au projet puisqu'elle considère qu'il s'inscrit directement dans ses priorités stratégiques de développement économique local et régional, de revenus foncier de retombées économiques, de création d'emplois de haut niveau et de positionnement dans les secteurs de l'intelligence artificielle. Daniel Isabelle, directeur de la régie des incendies du centre Mekinac depuis 2023, a remis sa démission et quittera ses fonctions le 8 juin. Ce départ suit de près celui du directeur adjoint sur fond de tensions organisationnelles persistantes depuis l'an dernier. La crise origine notamment d'un signalement à la CNESST concernant le non-respect des normes de décontamination des équipements essentiels pour prévenir les cancers chez les pompiers. Alors que la mise aux normes des casernes menace d'augmenter les taxes foncières des cinq municipalités membres, le conseil d'administration attend les résultats d'un diagnostic organisationnel pour clarifier la situation. Un camion de pompiers a fait une sortie de route et plusieurs tonneaux sur le rang Saint-Flavien à Notre-Dame-du-Mont-Carmel hier en début de soirée, alors qu'il répondait à un appel d'urgence. Le seul pompier à bord a été transporté à l'hôpital pour des blessures mineures. L'accident initial auquel il devait répondre concernait une collision entre deux véhicules sur le rang des Grès, près de la Gabelle, qui a fait trois blessés légers. Selon la Sûreté du Québec, la vie d'aucune des quatre personnes impliquées dans ces deux événements n'est en danger. La Fédération québécoise des municipalités annonce la nomination de Michel Couturier, préfet de la MRC de Charlevoix-Est, maire de la Malbaie et administrateur de la FQM, à la présidence de la Commission permanente des enjeux urbains, ainsi que celle de Luc Dostalère, maire de Notre-Dame-du-Mont-Carmel et administrateur de la FQM, à titre de vice-président. Réunie récemment, la Commission a identifié plusieurs enjeux prioritaires qui guideront ses travaux, notamment en vue de la future plateforme électorale de la FQM. Parmi ceci figure la vitalité démographique, l'attraction et la rétention de la main-d'œuvre, le rôle de l'immigration dans le développement économique des régions, ainsi que les défis croissants liés au financement des infrastructures municipales. La première ministre Christine Fréchette était de passage ce matin aux assises de l'Union des municipalités du Québec, à Québec, où elle a annoncé qu'elle allait rendre permanent un pouvoir exceptionnel que son gouvernement a accordé aux municipalités en 2024. Ce pouvoir permet aux municipalités de déroger aux règlements d'urbanisme afin de leur permettre de construire plus rapidement.
2: On vous a également donné des pouvoirs temporaires pour que vous puissiez déroger à la réglementation d'urbanisme et accélérer la construction de logements. C'est ce qu'on appelle les super-pouvoirs pour des super-héros. D'ailleurs, ces super-pouvoirs-là, ils ont déjà fait leur preuve. C'est un outil qui fonctionne très bien, qui est très prometteur. Alors, dans les prochains jours, le ministre des Affaires municipales va annoncer qu'on rend ce super-pouvoir permanent.
0: Les poursuites intentées contre le Canadien Pacifique en lien avec la catastrophe ferroviaire de Lac-Mégantic sont rejetées par la Cour suprême. Des victimes de la tragédie, leurs familles et le procureur général du Québec étaient notamment à l'origine de ces poursuites. Suite. Le plus haut tribunal du pays a refusé d'entendre la cause. La Cour d'appel du Québec avait au préalable statué que même à supposer que la conduite du Canadien Pacifique avait été fautive, elle n'aurait pas été pourtant la cause du déraillement. La tragédie du lac Mégantic a fait 47 morts le 6 juillet 2013. Voilà qui complète l'information. 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